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manière le temps long, ce sont des orientaux qui sont... Tout ça, c'est du discours culturel qui n'a aucun sens. Les Iraniens sont pressés de trouver une solution. Les Iraniens ont été bombardés. Le pays est ravagé par une crise économique et politique considérable. Et donc, les Iraniens veulent passer à autre chose qui est le changement.

0: politique intérieure en Iran. Les révoltes du mois de janvier ne sont pas finies. Elles couvrent toujours, donc un changement de système politique est sur la table en Iran. Tout le monde le sait. Et donc tout le monde veut trouver une solution qui ne soit pas l'espèce de ni paix ni guerre actuelle, parce que les questions sont trop graves et les Iraniens veulent effectivement sortir de la crise dès que possible.
1: Donc ils ne sont pas forcément moins pressés que Donald Trump, dont on connaît l'impatience.
0: Évidemment, les Iraniens ont l'habitude de subir des crises depuis très longtemps. Et donc leur capacité à résister est peut-être plus grande que celle des Américains, qui ont des impératifs immédiats entre la Coupe du Monde de football, le G7 et puis les élections. En Iran, il n'y a pas le même problème. Mais les pressions sont également gigantesques sur l'Iran. Donc tout le monde veut en finir. C'est ça qui, je crois, le plus important.
2: Le spécialiste de l'Iran, Bernard Ourcad, propos recueillis par Justine Fontaine. Je le disais, le Pakistan, médiateur dans ce conflit, se préparait hier à une signature dans les 24 heures, une signature électronique qui serait suivie la semaine prochaine de pourparlers techniques. On sera en direct d'Islamabad dans une heure dans le journal de Martin Guez avec notre correspondante sur place. Les termes de l'accord, eux, restent flous. Les deux camps ont donné des versions différentes du texte. Hier, Donald Trump a affirmé qu'après la signature de ce protocole d'accord, le détroit d'Ormuz serait immédiatement rouvert. Toujours selon lui, l'Iran ne veut plus d'armes nucléaires. Les États-Unis iront chercher le moment venu l'uranium enrichi en Iran avant de le détruire. Ce qui est bien différent de la version iranienne. Donald Trump et son administration qui poursuivent leur politique anti-immigration. Des accords ont été passés ces derniers mois avec plusieurs pays pour qu'ils accueillent des migrants expulsés des États-Unis. La Centrafrique a accueilli un premier contingent vendredi soir. Selon une source aéroportuaire, 17 personnes seraient concernées par cette opération menée dans la plus grande discrétion. Ces migrants sont hébergés dans plusieurs hôtels de la capitale, mais on en sait encore peu sur les modalités de l'accueil, Laurent Corot.
3: Un jour après l'arrivée de ces migrants à Bangui, le flou demeure. Dans les quartiers de la capitale comme dans les villes de province, le sujet alimente les discussions. Pour Paul Cresson-Beninga, porte-parole du groupe de travail de la société civile, cette situation soulève même de sérieuses inquiétudes.
4: Les négociations qui ont conduit à la signature de cet accord ne doivent pas être quelque chose de caché. La population doit être informée. Malheureusement, ce n'est pas le cas.
3: Selon l'opposant Martin Ziguele, président du mouvement de libération du peuple centrafricain, cet accord porte atteinte à la souveraineté nationale et à l'image de la diplomatie centrafricaine. Il y voit un risque sécuritaire.
5: C'est des personnes dont on ne connaît pas le profil sécuritaire, et si les États-Unis, qui sont le pays le mieux sécurisé du monde, refusent de les recevoir parce qu'ils estiment que la présence de ces personnes-là sur leur territoire crée des risques pour la sécurité intérieure, ce n'est pas un pays comme la République centrafricaine qui est, je dirais, dans une situation sécuritaire préoccupante et qui peut garantir que leur présence sur notre sol ne puisse pas perturber la sécurité intérieure du pays.
3: Ni la nationalité, ni les conditions de prise en charge de ces personnes n'ont été officiellement communiquées par les autorités centrafricaines.
2: Et on l'entendait hier sur RFI, aux États-Unis, une partie de la diaspora haïtienne notamment s'inquiétait des descentes de police aux abords du stade de Boston, là où les Grenadiers ont disputé leur premier match de la Coupe du Monde de football. A priori, pas de raid de l'ICE, la police anti-immigration, lors de ce match qui s'est soldé par une victoire de l'Écosse 1-0. Les Haïtiens ont célébré le retour de leur équipe nationale dans la compétition après plus de 50 ans d'absence. Les Grenadiers ont donc offert un répit, une parenthèse à la population qui subit toujours la violence des gangs. Les cas d'enlèvement se multiplient ces dernières semaines en Haïti. Les groupes armés visent même de hauts responsables de la police. À Port-au-Prince, Peterson Luxama.
6: Alors que tous les regards sont tournés vers le Mondial 2026 et l'entrée en lice des Grenadiers ce dimanche, les gangs armés, eux, ne chôment pas. Ils continuent de semer la peur à travers les enlèvements dans la capitale haïtienne. Le dernier cas en date concerne James Bouillard, inspecteur général de police, professeur d'université et chef de cabinet du ministre de la Défense, Mario André Sol. Selon plusieurs sources concordantes, il a été enlevé jeudi sur l'axe Bourdon-Lalu, au cœur même de Port-au-Prince. Son fils, qui l'accompagnait au moment des faits, aurait également été emmené par les ravisseurs. Cet enlèvement illustre une nouvelle fois que le phénomène du kidnapping n'épargne personne. Simples citoyens, commerçants, professionnels ou hauts fonctionnaires de l'État, tous semblent exposés à cette menace. Le rapt de James Bouillard intervient alors que les autorités multiplient les déclarations sur les progrès réalisés dans la lutte contre les gangs et la reprise du contrôle de certaines zones stratégiques. Mais sur le terrain, la persistance des enlèvements continue d'alimenter les inquiétudes d'une population déterminée déjà éprouvée par des années de violence. Peterson Luxama, Port-au-Prince, RFI.
2: En Hongrie, tout juste passé dans l'opposition, le Fidesz tenait son 32e congrès hier à Budapest. Ce devait être le congrès du renouveau. Pourtant, ce renouveau ressemble beaucoup à l'ancien, car la direction du parti a été renouvelée. Viktor Orban, l'ex-premier ministre, en garde la tête. Sur les 737 délégués du parti, 729 ont réélu leur chef, malgré sa défaite aux dernières législatives. Correspondance à Budapest de Florence Labruyère.
7: Viktor Orban est réélu à la tête de son parti, mais il sera président pendant un an seulement, le temps de calmer les critiques internes. Et l'homme fort de Budapest commence d'ailleurs par un mea culpa.
8: La responsabilité de la défaite électorale repose sur mes seules épaules. Ce serait injuste de blâmer le directeur de campagne, les responsables régionaux ou les candidats. Il y a eu des erreurs de stratégie et c'est moi le responsable.
7: D'ailleurs, j'ai démissionné de la présidence du parti, justifie Viktor Orban. Mais la démission n'a pas duré bien longtemps, puisqu'en l'absence d'autres candidats, Viktor Orban se succède à lui-même. Toujours combatif, le chef du Fidesz est persuadé que les Hongrois seront vite déçus par le gouvernement de Péter Madiar.
8: On verra à l'automne si les Hongrois supportent les abus et le libéralisme économique du gouvernement.
7: Viktor Orban veut rajeunir son parti, se félicite la presse conservatrice. Mais pour les médias indépendants, Orban va droit dans le mur, car il refuse d'analyser les causes de sa défaite. Florence Labruyère, Budapest, RFI.
2: En Birmanie, un ressortissant américain arrêté cette semaine. Officiellement, Adam Castillo est soupçonné d'abus de confiance concernant un bien immobilier, mais il est aussi l'auteur d'un ouvrage sur le putsch de 2021. Il risque 10 ans de prison. Plus tôt ce mois-ci, un autre citoyen américain d'origine birmane a été arrêté, cette fois en Chine, pour des activités d'espionnage. Ces deux interpellations surviennent dans un contexte particulier. Yelena Tomic, dans quelques jours, le chef de la junte birmane effectuera sa première visite d'État en Chine.
9: Un homme d'affaires, directeur d'une société de conseil en sécurité et un universitaire influent, fondateur d'un think tank en Thaïlande, à première vue, l'arrestation de ces deux citoyens américains en Chine et en Birmanie n'a aucun lien. Tous deux sont en revanche bien connus des diplomates, journalistes et experts qui s'intéressent à la politique birmane et, selon le Washington Post, leur détention a semé la panique dans la communauté expatriée et parmi les chercheurs. Car Adam Castillo et Min Zin sont également connus pour leurs critiques à l'égard de l'influence chinoise en Birmanie, surtout depuis la guerre civile. Min Zin travaille entre autres sur le contrôle par Pékin des mines de terres rares dans les Takachin frontaliers ou les investissements chinois dans les infrastructures en Birmanie. Castillo, fervent partisan de Donald Trump, plaidait quant à lui en faveur d'une politique américaine plus active en Birmanie. Des propos qui ne semblent pas du goût de Pékin, qui s'est fortement rapproché des généraux birmans depuis le putsch.
2: Yelena Tomic en basket, c'était il y a quelques minutes au Texas après un tir manqué de Victor Wembanyama.
10: Wemby tries a three, puts it up off the mark. Ananobi the rebound. It's over. It's over. Nick fans, this is not a dream. Your long, long wait has ended. Go ahead and cry after 53 years. The Knicks are finally NBA champions once again.
2: Mais oui, la longue attente est terminée. Les New York Knicks remportent la finale NBA. Ça faisait 53 ans qu'ils n'avaient pas été titrés. Ils se sont imposés chez les San Antonio Spurs il y a quelques minutes. Score final 94-90. Donc, pour les Knicks, le New-Yorkais Jalen Brunson a ensuite, dans la foulée, été élu MVP Most Valuable Player. C'est un trophée qui récompense le meilleur joueur de la saison. On sera en direct de New York dans moins d'une heure avec notre correspondante sur place. Et puis en football, on le disait dans le journal, Haïti perd son premier match à la Coupe du Monde. Défaite 1-0 contre les...
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1: RFI Matin, ça commence. Merci d'être avec nous. Négociations iraniennes et anniversaire au programme de Donald Trump ce dimanche et Coupe du Monde avec un choc qui débouche sur un nul entre le Brésil et le Maroc. Ce sont les deux titres que nous développons ce 14 juin. Mais avant, on va parler basket dans votre journal, Martin Guez. Bonjour Martin.
3: Bonjour Pierre Boudias, bonjour à toutes et à tous.
1: Puisque New York, centre du monde où le ballon tourneront, que cela soit en foot ou en basket.
3: Et la balle orange qui éclipse la Coupe du Monde, le temps d'une nuit, une nuit de folie pour les supporters Knicks, sacré en NBA pour la première fois depuis 53 ans. New York vainqueur du match 5 de la finale sur le terrain des Spurs de San Antonio. La grosse pomme a croqué Wembanyama et les siens. Nous serons en direct de New York avec Karine Auton dès le début de ce journal. Un succès aux accents politiques. Donald Trump avait été aperçu et hué au Madison Square Garden de New York lors du match précédent. Le président américain qui aimerait s'offrir un beau cadeau aujourd'hui pour ses 80 ans, à savoir un accord avec l'Iran. Les signaux sont au vert. Nous serons au Pakistan, pays médiateur dans ce conflit. La Suisse s'apprête-t-elle à voter pour limiter ou non sa population d'ici 2050? Une élection aux motivations économiques, mais aussi au relent anti-immigration. Et puis enfin, retour sur les matchs de la nuit à la Coupe du Monde de football. Un premier choc de haut vol, notamment entre le Brésil et le Maroc. Un choc sans gagnant, nous dira Christophe Diremzian.
4: It's over. The Knicks are finally NBA champions once again.
1: Ils attendaient ça depuis un demi-siècle. Les Knicks de New York, à nouveau renversant, est titré pour la troisième fois en NBA.
3: La dernière fois, Pierre, c'était en 1973. Des New Yorkais qui sont venus à bout des Spurs de San Antonio. Encore une fois, largement menés dans ce match 5. Ils ont été portés par un immense Jalen Brunson, auteur de 45 points, élu MVP des finales. Les Knicks, vainqueur 94-90 sur le parquet des Texans. Il remporte cette finale 4 manches à 1. Un succès que toute une ville attendait. On l'entend derrière vous. On retrouve en direct de New York notre correspondante Karine Auton. Karine, New York est une fête aujourd'hui.
5: Oui, l'ambiance est incroyable, Martin, dans toute la ville. Les gens chantent, scandent des slogans dans les rues, dans le métro. Et particulièrement ici, autour du Madison Square Garden, les New-Yorkais qui voulaient absolument fêter ça ensemble cette nuit ont afflué ici, dans les rues, autour de ce stade de légende, même si les accès ont été bouclés. Et ce, alors que leur équipe fétiche

0: est à San Antonio encore. Elle n'est même pas sur place. Pour vous donner une idée, la 6e avenue de New York ressemble aux Champs-Élysées en 1998. 53 ans qu'ils attendaient ça, c'est ce qu'ils répètent en boucle. Et ils ont été tenus en haleine, les New-Yorkais, cette nuit. Les manœuvres de Wembanyama ont été huées tout au long du jeu. Les 8 dernières minutes ont été particulièrement éprouvantes pour leur cœur. Et dès que les Knicks ont réussi à creuser cette petite avance de 2 points sur les Spurs et les conserver, eh bien leurs fans ont eu beau être à 1500 km du Texas, ils les ont portés dans leurs chants, dans leurs cris, dans leurs encouragements. Les feux d'artifice ont éclaté dans les rues.
1: Merci beaucoup Karen Auton, on l'a compris, très chaud d'ambiance à New York et le retour des héros qui s'annonce très chaud. Karen Auton qui était en direct de New York sur RFI.
2: Un grand dimanche de sport, décidément, le MMA s'invite à la Maison Blanche.
1: Une cage grillagée sur la pelouse de Washington, un octogone en forme de cadeau pour les 80 ans de Donald Trump. Un anniversaire qui pourrait coïncider avec la signature d'un accord pour mettre fin à la guerre avec l'Iran débutée le 28 février dernier. Le milliardaire républicain et le médiateur pakistanais ont affirmé qu'un accord serait signé ce dimanche, ce que Téhéran n'a pas confirmé. À ce stade, le Pakistan, où l'on retrouve notre correspondante Ondine de Gaulle. Bonjour Ondine.
3: Bonjour.
1: La diplomatie iranienne qui a de son côté évoqué hier un accord dans les prochains jours. Le Premier ministre pakistanais Shehbaz Sharif qui assure lui que les discussions sont bien engagées. Ondine de Gaulle.
3: Oui, en effet, ce sont des annonces.
1: Pardon. Allez-y, allez-y.
3: Oui, en effet, ce sont des annonces particulièrement optimistes faites hier par le Premier ministre pakistanais Shehbaz Sharif sur les réseaux sociaux. Il a affirmé que le texte final de ce protocole d'accord avait été accepté à la fois par Washington et par Téhéran. À Islamabad, on affiche donc une certaine confiance au point même d'évoquer une signature dans les prochaines 24 heures. Mais du côté iranien, le ton est nettement plus prudent. La diplomatie iranienne a indiqué que l'accord ne serait pas signé dans l'immédiat, tout en laissant entendre qu'une signature pourrait intervenir dans les prochains jours. Une prudence qui reflète aussi la méfiance persistante de Téhéran vis-à-vis des intentions américaines. Mais malgré cette divergence de calendrier, l'accord semble désormais dans sa phase finale de négociation. Depuis plusieurs semaines, Islamabad travaille d'arrache-pied en coulisses pour tenter d'obtenir un compromis. D'ailleurs, le ministre pakistanais de l'Intérieur, Mohsin Naqvi, très impliqué dans ce dossier aux côtés du chef de l'armée, Asim Munir, était encore à Téhéran il y a moins d'une semaine. Pour le Pakistan, qui a investi un important capital diplomatique dans cette médiation compliquée, un accord de paix n'a jamais semblé aussi proche.
1: Merci beaucoup, Ondine de Gaulle, en direct d'Islamabad sur RFI. L'Iran qui a rappelé que le dossier libanais était indissociable. Un responsable américain a affirmé que l'arrêt des combats au Liban était bien compris dans l'accord en discussion. Le Liban encore ciblé hier par l'armée israélienne. La guerre entre Israël et le Hezbollah qui a débuté le 2 mars dernier et qui a fait plus de 3700 morts au Liban selon le dernier bilan officiel.
2: La Suisse vote ce dimanche avec un enjeu peu commun, à savoir limiter ou non la population du pays.
1: Faut-il plafonner la population suisse à 10 millions d'habitants d'ici 2050? Une question un peu incongrue au menu de cette votation, comprendre ce référendum. Initiative populaire anti-immigration qui vise aussi à resserrer les critères d'accès aux services civils. Initiative portée par l'UDC, formation de droite radicale. Le pays où les étrangers représentent plus d'un quart de la population compte actuellement 9,5 millions d'habitants. Les deux camps, celui du oui comme celui du non, mettent en avant des arguments économiques dans cette campagne électorale. Mais pas seulement, Nathanaël Vitran.
4: Ne nous y trompons pas, le moteur principal des partisans de cette initiative intitulée « Pas de Suisse à 10 millions », ce n'est pas l'économie. Leur argumentaire consiste d'abord et avant tout à lutter contre l'immigration de masse, accusée en vrac d'être responsable de la hausse des loyers, de l'augmentation de la criminalité, de la baisse de la qualité de l'enseignement et même de la bétonisation du pays. Des arguments à la véracité variable, les statistiques officielles montrent par exemple que la criminalité en Suisse est restée globalement stable ces 15 dernières années. En revanche, c'est vrai, l'indice des loyers a lui augmenté de près de 40% entre 2000 et 2024. Mais cette tendance doit plus à l'évolution des modes de vie, un plus grand nombre de ménages de plus petite taille, donc moins de personnes sous un même toit, qu'à l'immigration. Le patronat insiste aussi sur la dépendance de la Suisse à une main-d'œuvre étrangère qualifiée, dans la santé ou la technologie par exemple. Le gouvernement fédéral, lui, n'hésite pas à comparer cette initiative au vote sur le Brexit. Le choix du chaos résume ses opposants.
1: Et les premiers résultats de ce référendum sont attendus dans l'après-midi.
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2: 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Soulagement pour la Gen Z 212 au Maroc.
1: Avec la libération de 13 de ses membres qui ont passé plusieurs mois derrière les barreaux, la justice qui a condamné au total 18 personnes à des peines allant de 10 mois ferme à 1 an de prison avec sursis pour entrave à la circulation sur une autoroute urbaine de Casablanca. Des peines déjà purgées pour la plupart car les faits remontent au mois de septembre dernier, au moment où le mouvement de protestation s'était propagé à tout le pays. Un verdict synonyme donc de libération, François Mferkataji.
5: Des vidéos publiées sur les réseaux sociaux montrent des effusions de joie lors de la sortie de prison de plusieurs jeunes adultes. La cour d'appel de Casablanca a prononcé des peines de prison de 8 mois pour 13 jeunes manifestants, synonyme de libération, car ils ont passé déjà près de 9 mois derrière les barreaux. Hakim Sikouk, président de la section de Rabat de l'Association marocaine des droits humains, AMDH.
6: Nous avons accueilli ces jugements avec un certain soulagement après de nombreuses audiences et une longue période d'attente. Cependant, le fait que ces jeunes aient passé plus de 8 mois en prison reste une atteinte claire à leur droit de s'exprimer librement. Nous considérons leur détention comme arbitraire et les peines prononcées sont sévères pour 10 jeunes dont le seul tort a été de participer à une manifestation.
5: Dans cette affaire, 2 autres personnes ont été condamnées à 10 mois ferme. Ils restent donc en prison. Selon l'Association marocaine des droits humains, plus de 1000 jeunes en lien avec le mouvement Gen Z 212 sont toujours derrière les barreaux.
6: Notre demande est claire, la libération de ces jeunes sans condition afin qu'ils puissent retourner à l'université, à l'école. Ce sont des jeunes dont la place n'est pas en prison.
5: Le mouvement de septembre 2025 réclamait notamment des hôpitaux fonctionnels et modernes plutôt que des stades pour la CAN ou la Coupe du Monde. François Mferkataji, Casablanca, RFI.
1: L'actualité africaine par ailleurs marquée par ce nouveau bilan. En RDC, l'épidémie d'Ebola qui progresse encore dans l'est du pays. Selon les chiffres du ministère congolais de la Santé, le nombre de cas confirmés est désormais de 710 pour 149 décès.
2: À Paris était une fête ce samedi et aimerait le rester.
1: Des milliers de personnes dans les rues de la capitale et dans plusieurs villes du pays. De très jeunes manifestants ont défilé pour défendre les free parties, des fêtes techno-indépendantes, souvent clandestines, souvent illégales. Une proposition de loi est à l'étude en ce moment au Parlement pour réprimer plus sévèrement ces rassemblements. Des teufeurs qui veulent librement faire la fête sans risquer la casse-prison. Marius Lafont.
7: Porté par des camions bennes, des murs d'enceinte gigantesques. Charlie, le visage orné de piercing, va en free party depuis des années.
8: Du coup, j'ai commencé quand j'étais au lycée. Je me suis jamais arrêtée depuis, et heureusement.
7: Loi 1133 et loi Riposte, ces deux textes étudiés au Parlement veulent frapper fort les fêtes techno illégales. 30 000 euros d'amende et 2 ans de prison pour les organisateurs. Selon Charlie, la menace est existentielle pour le mouvement.
8: Il risque de s'éteindre, et la culture risque de s'éteindre aussi. Désolé de le dire, mais c'est de la merde comme loi. Pourquoi nous, on n'aurait pas le droit de danser de temps en temps sur la musique libre, en fait.
7: Le gouvernement et les parlementaires à l'origine des textes invoquent des nuisances sonores et des dégradations sur des parcelles agricoles squattées pendant les free parties.
9: S'il y a un truc que les teufeurs ne respectent pas forcément, c'est la propriété.
7: Selve, DJ.
9: Mais les orgas s'arrangent toujours pour être sur des terrains isolés, pour réduire au maximum les nuisances, s'engagent toujours à nettoyer le site. C'est vrai que ça peut arriver de s'installer dans un terrain d'un pauvre agriculteur qui a rien demandé. C'est là le dialogue qu'il doit avoir en fait avec les autorités, c'est que notre culture, elle a besoin d'exister. Elle existe aujourd'hui de manière illégale dans des terrains privés, parce qu'il n'y a pas d'autres endroits qui sont prévus pour que cette culture puisse s'exprimer.
7: Le cortège démarre, suivi par des jeunes et des plus âgés. Un vieux teufeur tient une pancarte. On n'arrête pas un peuple qui danse.
1: Voilà, le franc-parler des teufeurs parisiens, reportage chez Marius Lafont.
2: Retour à New York, où il n'y a pas que le basket dans la ville.
1: Et il y a le foot aussi, Pierre, même si le succès des Knicks a un peu éclipsé une superbe affiche. Brésil-Maroc, premier choc de la Coupe du Monde. Heureusement, Christophe Diremzian, du service des sports de RFI, est avec nous pour corriger le tir. Bonjour Christophe.
10: Bonjour Martin.
1: Un choc qui a tenu donc toutes ses promesses, mais qui se termine sans vainqueur, un partout, entre la CLSAO et les Lions de l'Atlas.
10: Oui, un match resté nul au tableau d'affichage, certes, mais qui aurait très bien pu basculer in extremis en faveur des Lions de l'Atlas si Allison, le gardien de la CLSAO, n'avait pas sauvé les siens au bout du temps additionnel sur un double arrêt devant Nil El Anaoui et Ayoub Mimouni, les Marocains qui avaient d'ailleurs ouvert la marque à la 21e minute grâce à Ismaël Saïbari, auteur d'un joli lob sur Alisson, mais les Brésiliens se sont vite ressaisis et c'est la star du Real, Vinicius, qui a rétabli l'équilibre 11 minutes plus tard sur une frappe magistrale dans la surface. Les Auriverdés plus en maîtrise en seconde période avec un Rafinha particulièrement dangereux sans pour autant parvenir à donner l'avantage. Pas de gagnant donc, mais des Marocains convaincants et des Brésiliens visiblement encore en rodage à l'entame des débats dans ce groupe C.
1: Un groupe où c'est l'Écosse finalement qui a le mieux démarré en battant Haïti 1-0. Les Grenadiers battus pour leur retour dans la compétition 52 ans après leur dernière participation.
10: Oui, petit succès pour l'Écosse, précieux pour le classement et la fierté nationale puisque la sélection n'avait plus remporté un match de Coupe du Monde depuis 1990. Mais les Grenadiers sont loin d'avoir démérité, d'autant qu'ils ont joué un peu de malchance sur le but encaissé à la 28e minute. Le tir de John McGinn a été en effet dévié. Beaucoup de bonnes intentions, mais pas assez de réalisme offensif pour les joueurs de Sébastien Migner, qui vise avant tout l'une des troisièmes places qualificatives pour les huitièmes de finale. Un ticket qu'il va falloir aller chercher en affrontant les Brésiliens au prochain match. Évidemment, ce ne sera pas très simple. Dans les deux autres matchs...
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0: le document. La question, c'est de ne pas faire un cadeau à Donald Trump qui fête son anniversaire, mais on sait que le document a été finalisé, donc la signature de l'Iran devrait intervenir demain ou après-demain. L'Iran estime avoir obtenu le maximum de choses. Tout d'abord, cesser le feu au Liban pendant cette période. Ça, c'est très important pour l'Iran. Ensuite, le contrôle du détroit d'Hormuz, puisque même si après le déblocage des ports iraniens, le détroit sera réouvert, l'Iran percevra des droits pour assurer la sécurité du trafic maritime, mais également pour la protection de l'environnement. Un document avec Oman devrait être publié d'ici quelques jours. Et en ce qui concerne des réparations de guerre et le déblocage des avoirs iraniens, le Qatar aurait accepté de débloquer 12 milliards de dollars le premier jour. Et en ce qui concerne le nucléaire, pas question d'en parler pour l'instant. La seule chose que l'Iran acceptera de faire, c'est de diluer ici même en Iran les stocks d'uranium enrichis à 60% pour les ramener à 20 ou peut-être même à 3,67%.
1: Siavosh Ghazi, correspondant de RFI à Téhéran. Ce protocole d'accord comprend donc aussi le Liban. On l'a vu avec notre correspondant. C'était une condition de l'Iran pour négocier, obtenir donc un cessez-le-feu dans le pays. Mais en attendant la signature du protocole d'accord, l'armée israélienne pour

0: reçu ses frappes dans le sud et dans l'est du Liban. Elle avait lancé des appels à évacuer un peu avant.
1: L'armée israélienne poursuit également ses frappes à Gaza.
0: Malgré un cessez-le-feu en vigueur depuis le mois d'octobre, frappe quasi quotidienne, la vie des Gazaouis est toujours très difficile. Ils vivent sur 40% de l'enclave et manquent de tout. Les dégâts sont considérables, les champs de ruines s'étalent à perte de vue, mais certains n'attendent pas le retrait de l'armée israélienne pour reconstruire leur maison. C'est le cas d'Ala Jouda. Il ne veut pas baisser les bras, il a construit avec les moyens du bord une habitation en bois. Reportage dans la bande de Gaza de Rami Almeghari avec Frédéric Misselin à Jérusalem.
2: Des petites lattes de bois qui forment un chalet, sur les fenêtres du plastique transparent, tendu, Ala Jouda n'a pas ménagé ses efforts pour construire sa maison. Avant la guerre, ce Gazaoui était entrepreneur en bâtiment. Déplacé de camp en camp avec sa famille, Ala a fini par dire « ça suffit ».
3: Nous avons beaucoup souffert de la vie dans les camps. Les tentes manquent d'intimité et d'hygiène. Alors je me suis dit, la meilleure des choses à faire serait de retourner dans ma maison détruite et de construire quelque chose en bois et être en sécurité.
2: Première étape, déblayer les décombres. De l'ancien logement sur 4 étages, il ne reste rien. Puis le père de famille nivelle, bâtit, assemble.
3: Ça nous a pris environ 25 jours. Bien sûr, les outils étaient très simples et évidemment, il n'y avait pas d'électricité.
2: Aujourd'hui, le chalet dispose d'une surface de 40 mètres carrés. Anine, son épouse, est fière du résultat.
4: C'est presque comme avant la guerre. Il y a un salon, une chambre, une salle de bain. Nous avons enfin de l'intimité, de la stabilité et du confort. Cet endroit, c'est comme un petit rêve.
2: La maison de la famille Jouda reste un habitat précaire, construit sur des ruines. Rami Almeghari dans la bande de Gaza, Frédéric Misselin, Jérusalem, RFI.
1: RFI 7h05 à Kinshasa, en République démocratique du Congo. Le gouvernement condamne les violences lors du rassemblement de l'opposition.
0: C'était vendredi dans la capitale, un rassemblement de la coalition C64 contre le projet de réforme constitutionnelle. Les autorités font état de blessés parmi les manifestants et les forces de l'ordre, ainsi que d'importants dégâts matériels. Elles annoncent également des vérifications pour établir les circonstances exactes des violences. L'opposition, elle, accuse la police d'une répression brutale ayant fait 2 morts vendredi.
1: À la RDC, où les autorités donnent un nouveau bilan de l'épidémie d'Ebola.
0: Selon les chiffres du ministère de la Santé publiés hier, le nombre de cas confirmés est désormais de 710 pour 149 décès. Des chiffres toujours difficiles à établir à cause de la méfiance de la population envers le personnel soignant. Dans l'Est, près de Bounia, des tentes de l'ONG Alima ont été brûlées par un malade fin mai dans la zone de santé de Rwampara. Cette semaine, les soignants de cette même zone ont été attaqués. Coralie Pierret a pu se rendre sur place.
5: Vêtues de leur blouse de tous les jours, 3 infirmières sont occupées à faire l'inventaire du matériel médical. Dans ce centre de santé de Rwampara, c'est le calme plat. L'une d'elles explique que les malades désertent les lieux par peur d'un diagnostic Ebola.
6: Il y a vraiment la diminution. Même des derniers jours ici, ils ont commencé à fréquenter.
5: Une méfiance qui se retourne parfois contre elle.
6: On nous dit, c'est vous qui nous dites, c'est vous les infirmiers, c'est vous. Ça se passe toujours, à tout moment.
5: Cette suspicion, elle se ressent jusque dans les allées du marché de Rojo. Là-bas, une vendeuse de vêtements qui a souhaité rester anonyme vit sa toute première épidémie d'Ebola.
7: Il y a encore des résistances parmi la population. Le personnel soignant a fait du porte-à-porte pour sensibiliser la communauté. On nous a dit qu'en cas de symptômes, comme la diarrhée par exemple, il faut se rendre le plus tôt possible à l'hôpital.
5: Juste à côté de son stand, Solidarité Internationale a installé un point de lavage des mains. C'est l'un des 50 prévus par l'ONG dans la zone. Bienvenue Kamangou est le responsable des activités eau, hygiène et assainissement.
8: Ce n'est pas tout le monde qui l'accepte, vu que c'est une pratique qui n'est pas courante dans la communauté.
5: Lors de la dernière grande épidémie en 2018-2020, la résistance communautaire était devenue l'un des enjeux majeurs de la riposte sanitaire. Coralie Pierret, de retour de Rwampara. RFI.
0: À Madagascar, le gouvernement de la refondation fait marche arrière. Il suspend la taxe sur les véhicules à moteur et pourrait même la supprimer au vu du tollé provoqué. Le mouvement Gen Z prévoyait de manifester contre cette taxe ce week-end, selon le ministre de l'économie et des finances. Le texte avait été adopté par les députés sous le précédent gouvernement. Il sera donc réexaminé en commission et probablement abrogé.
1: Une autre contestation de la jeunesse prend de l'ampleur. Ça se passe en Inde, Marion.
0: Le parti des cafards a transformé une satire en mouvement. Après avoir fédéré des millions d'internautes en quelques semaines. Il a multiplié les rassemblements dans plusieurs États indiens durant la semaine. Porté par une jeunesse en colère, le collectif cherche désormais à convertir sa popularité sur Instagram en influence politique. À New Delhi, correspondance d'Abdullah Erali.
9: Je suis un cafard.
10: De Delhi à Lucknow, les manifestants ont repris ce slogan toute la semaine. Au micro, le fondateur de ce mouvement satirique né sur Instagram, Abhijit Dibke, fait la tournée des États indiens.
9: J'ai lancé le parti des cafards comme une blague. Mais c'est votre ras-le-bol, votre rage contre ce gouvernement qui a fait de cette farce un mouvement sérieux.
10: Derrière l'humour, le mouvement exige plus d'équité et d'opportunités. La révolte est née quand un haut magistrat a comparé la jeunesse indienne à des cafards. Adeli Sudipta, enseignante, mesure le désarroi de ses étudiants.
11: Je pense que ce n'est qu'un début. Ils doivent se sentir désespérés. Et par-dessus tout ce désespoir, si on leur jette une insulte à la figure, connaissant la Gen Z, j'ai beaucoup d'étudiants, ils ne vont pas se laisser faire.
10: Si certains observateurs doutent de sa capacité à s'inscrire dans la durée, le parti des cafards élargit ses revendications. Il exige la démission du ministre de l'Éducation, qu'il juge responsable des fuites massives aux récents examens nationaux d'entrée en faculté de médecine. Abdullah Erali, New Delhi, RFI.
0: Les Suisses appelés à voter aujourd'hui pour un référendum, une initiative anti-immigration qui propose de plafonner la population du pays. Il s'agirait donc de limiter l'immigration pour ne pas que le pays passe le cap des 10 millions d'habitants. Les étrangers représentent un quart de la population en Suisse.
1: On revient sur ce référendum dans une heure dans le journal de Martin Guèze. Ce scrutin-là n'a lieu qu'en 2027, mais les Français en entendent parler tous les jours.
0: Et oui, la présidentielle où de nombreux candidats sont déjà déclarés, ce n'est pas le cas de Raphaël Glucksmann. Du moins, pas pour l'instant. Le député européen, président du parti public, du président parti Place Publique, organisait un premier test hier avec un rassemblement en région parisienne. Il espère prouver qu'il a assez de soutien pour éviter de passer par la case primaire chez les socialistes. Charlotte Urien-Tomaca était à ce rassemblement.
12: Il n'est pas candidat, mais le meeting avait tous les codes d'un rassemblement de campagne présidentielle. Et l'objectif est clair, gagner en 2027, c'est écrit derrière lui sur la scène.
13: Pas de détermination et sans faille. Nous lutterons jusqu'au bout et nous gagnerons.
12: Raphaël Glucksmann distribue les coups et nomme ses adversaires. D'abord les héritiers du macronisme.
14: Les Françaises et les Français n'éliront pas l'un des anciens premiers ministres d'Emmanuel Macron. Gabriel Attal et Édouard Philippe font aujourd'hui semblant de ne pas connaître le président qui les a fait.
12: Mais aussi aux insoumis.
14: Ils ne veulent pas non plus de Jean-Luc Mélenchon à l'Élysée. C'est donc à notre gauche, celle qui rassemble, au lieu de brutaliser, de proposer une alternative crédible pour empêcher Bardella et Le Pen de prendre le pouvoir.
12: Dans la salle des drapeaux français, ukrainiens et géorgiens, 2000 personnes étaient annoncées, 4000 ont finalement fait le déplacement selon les organisateurs. Et le quasi-candidat n'a pas oublié les appels du pied au PS et à Olivier Faure.
14: Je sais ce que je dois aux militantes et aux militants du Parti Socialiste, à ceux présents dans cette salle et à tous les autres ailleurs.
12: Raphaël Glucksmann se donne 3 mois pour dire s'il est candidat.
0: Un reportage à Paris de Charlotte Urien-Tomaca.
1: En Haïti, la population confrontée à la violence des gangs s'est offert un moment de répit bienvenu.
0: Avec l'entrée en lice de son équipe de football à la Coupe du Monde, première fois en plus de 50 ans que les Grenadiers participent à la compétition. Ils ont été battus il y a quelques heures 1-0 par l'Écosse. Quelques erreurs techniques leur ont coûté le match. Malgré tout, les supporters restent fiers de leur équipe, qu'ils aient regardé le match devant leur télévision ou bien directement dans le stade près de Boston. Vincent Souriau était sur place.
15: Ils se sont battus jusqu'au bout, ces Grenadiers. Ils ont tout tenté pour revenir au score. Et rien que ça, c'est déjà un exploit, nous dit ce supporter, même pas déchu.
16: Après tout ce temps, de revenir à la Coupe du Monde et faire un très bon match, c'est très honorable, on est très fiers. On est très fiers de notre équipe.
17: Qu'est-ce qui leur a manqué, à votre avis?
16: La finition, on n'a pas été très clinique devant. Et puis, bon, on a manqué des occasions, mais on a dominé le match. Aujourd'hui, la meilleure équipe a perdu.
15: Constat unanime, c'est une équipe jeune et pleine d'envie, mais un peu brouillonne. Et il va falloir que le sélectionneur Sébastien Migné calme le jeu et remette un peu de liant dans tout ça.
18: Moi, je m'attendais à une meilleure équipe. Je suis déçu. Je crois que l'entraîneur doit faire quelque chose de mieux. Il manque de coordination. C'est ce qu'il manque.
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Restez à l'écoute, soyez attentifs et que le son vous emmène au-delà des cimes.

0: Et on parlait de la diversité de paysages tout à l'heure qu'on pouvait trouver partout en France, mais également particulièrement dans les Pyrénées. Et sur la route, tout à l'heure, à notre gauche, on avait une hêtraie, à notre droite, on avait une hêtraie sapinière pleine de mousse. C'était déjà deux paysages différents. Et là, on sort à peine de la hêtraie, on est sur un plateau qui est pâturé l'été, avec la crête juste au-dessus. D'ailleurs, il y a un oiseau qui... Il y a un rapace qui plane. Et c'est tout fermé, tout magnifique, et d'un seul coup, tout ouvert, tout aussi magnifique, d'ailleurs.
1: Oui, oui, tout à fait. Beaucoup de diversité en montagne. Et d'ailleurs, considères-tu que la montagne est une bonne éducatrice? Qu'as-tu appris auprès de la montagne?
0: Eh ben, en termes de vraiment notion de naturalisme, en fait, c'est
1: pas forcément naturaliste. Qu'as-tu appris sur toi?
0: Déjà, la solitude, c'est un des moyens qui nous amène à se concentrer sur nous, ce qui se passe dans notre tête, dans notre corps. Et la montagne, c'est des conditions qui sont pas toujours évidentes. Ça monte, en fonction de l'altitude, il y a moins d'oxygène. Et donc on est dans des conditions qui sont un peu moins favorables. Puis après, bon, évidemment, pas de réseau, pas internet, pas d'écran. J'y vais rarement seul, mais même quand je suis entouré d'amis, c'est des gens qui ont cette sensibilité-là. Et juste là, ça tombe très très bien. Et juste la prise de son, si on écoute autour de nous les oiseaux, le ruisseau, là en plus on n'est que tous les deux au milieu de cette étendue là, c'est apaisant, c'est très très apaisant. Et après moi ce qui m'intéresse, je parlais de naturalisme tout à l'heure, ce qui m'intéresse vraiment c'est les écosystèmes, les espèces qu'on y rencontre. Et la montagne c'est un truc qui est particulier aussi. Moi, j'habite pas très loin d'ici, j'habite à une grosse demi-heure, et en fait, il y a plein d'espèces que je trouverais pas chez moi. Et je parlais d'un rapace tout à l'heure, là, mais les rapaces pyrénéens, c'est fou de se balader et de voir des vautours, c'est fou de se balader et d'espérer voir un gypaète. Enfin, c'est... Ouais.
1: Tu en parles très bien, en tout cas. Donc ça donne une sensibilité, une approche différente au monde vivant.
0: Oui, vraiment je trouve. Et puis là on parlait de la hêtraie par exemple, mais justement pour reprendre exactement ce que tu dis, la hêtraie c'est pas vraiment un paysage qu'on peut s'attendre à trouver ailleurs, ou en tout cas elle est très très présente dans les Pyrénées. J'ai quelqu'un d'Arbas qui m'a amené pas très loin d'ici dans une moraine. C'est un ancien. C'est un paysage. Avec des rochers, des énormes blocs rocheux partout qui ont été poussés en fait à l'époque par les glaciers. Et c'est des endroits où on se sent terriblement bien quoi. Il y a de la mousse partout, le son. Alors vu qu'il y a de la mousse, le son est complètement étouffé. C'est très très apaisant. Et la hêtraie c'est magnifique, les arbres tout tordus qui poussent sur un sol rocailleux, pas forcément très riche. C'est incroyable je trouve. Ouais.
1: D'ailleurs, cela s'entend. Hein, le changement de texture du sol.

0: Est-ce que vous avez des sons particuliers ici que vous aimez, que vous appréciez?
1: Des sons?
0: Oui.
1: Beaucoup de sons, effectivement, mais particulièrement ceux des oiseaux. Vous avez beaucoup d'espèces migratrices, telles que, on en parlait, la huppe faciée, et d'autres petits spécimens qui sont complètement inattendus, qui surgissent de nulle part et qui passent par là, ou parfois des sédentaires aussi. Et j'aime beaucoup aussi les cris d'oiseaux, les chants d'oiseaux, c'est tout à fait magnifique. j'ai même des locataires qui viennent se mettre dans mon mur. Chaque année, des petites mésanges charbonnières qui font des petits trous dans mes isolants et qui viennent faire le petit. Enfin, c'est juste magnifique. J'ai une vie avec les oiseaux qui est très, très, très, très particulière. J'ai découvert la confiance que pouvaient m'accorder les oiseaux. Ça, c'est un témoignage incroyable. Vraiment, des oiseaux qui nichent à portée d'yeux, quoi, à la sortie de ma porte. J'ai juste à tendre la main ensuite, une fois que les petits sont partis, pour cueillir le nid. Et j'ai toute une collection, là, c'est... c'est juste incroyable. Moi-même, je suis un peu tombé... du nid, plutôt tomber des nues en fait.
0: Et ça serait quoi, là, pour vous, la définition du bonheur?
1: Alors, la définition du bonheur, j'y suis presque, et malheureusement, il n'est pas atteint. ici, j'y suis presque, oui, il manque un petit ingrédient.
2: Je comprends.
1: Vous comprenez?
2: Oui, je comprends tout à fait.
1: Petit ingrédient, je suis peut-être trop perché en fait, je ne sais pas. Mais...
0: vous avez pris donc beaucoup de recul par rapport au monde, quoi, par rapport à la vie sociétale, le travail, le matérialisme, c'est ces choses-là qui vous attirent aussi à travers la nature.
1: Vous voyez juste, oui, tout à fait. Oui.
0: Un amoureux des oiseaux qui communique avec les oiseaux et donc la nature. Est-ce que vous avez un arbre préféré? Parce qu'ici, il y en a très peu, hein, quand même.
1: J'ai un arbre préféré. Moi, je suis très arbre également, effectivement. Dire préféré. J'ai peut-être le mien, là, ce bel épicéa qui pousse au-dessus de mon toit. Il est juste magnifique et je commence à le préférer un peu.
0: Allez, dernière petite...
1: Allez-y.
0: Non, je vous laisse terminer.
1: J'allais dire, oui, préféré dans le sens où chaque année, j'ai la huppe à faciée qui vient se percher dedans et me faire ses petits. Et c'est... J'y vois une petite préférence maintenant.
0: D'accord.

après le bal des oiseaux. C'est la brise du vent qui passe dans la forêt. Forêt de conifères avec ses troncs dressés comme des mâts.

le son aigu de l'insecte. Et quelques chants d'oiseaux diffus composent ce paysage. Piste forestière. Peu fréquentée, puisqu'il n'y a personne. Que vous et les arbres. Que les arbres et la montagne.

dans la grotte. C'est accidenté. Il y a des reliefs. Ça monte, ça descend. Et là, je peux vous dire que la montée, elle est plutôt raide. On ne peut pas s'imaginer qu'à l'extérieur, il existe des réseaux souterrains aussi vastes.

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0: ce sera quoi, mais
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7: Bienvenue sur l'émission qui va parler du sport et du handicap. Aujourd'hui, j'ai pour invité Virgile et Jules qui viennent de l'association Polyred et aussi Antonin et Rémi du bureau des étudiants de la filière STAPS. Est-ce qu'on peut commencer par un petit tour de table pour vous présenter et puis pour présenter vos associations ?
8: C'est Virgile. Je te remercie déjà de nous avoir invités et puis merci à Radio Campus de nous accueillir. Moi, je suis président de l'association Polyred et avec moi, j'ai Jules qui va se présenter aussi.
9: Donc bonjour à tous, moi c'est Jules et je suis membre du Polyred également et responsable du pôle Handi.
10: Et salut, du coup moi c'est Rémi, président de l'association, du BDE STAPS Grenoble, et là du coup en tant que référent sur le projet JNSH 2026 avec Antonin.
11: Ouais, donc bonjour à tous, Antonin, membre du BDE STAPS aussi, et je fais partie du coup du pôle innovation sociale du BDE STAPS, et pareil du coup sur l'organisation de la JNSH avec Rémi.
7: Trop bien.
12: Est-ce que vous pouvez nous parler un peu de vos assos, de comment, quand est-ce que vous les avez rejoints, de un peu pourquoi? Qu'est-ce qui vous motive dans, pour vous, Polyred, rejoindre Polyred et vous être au BDE et s'engager au BDE à STAPS?
8: Oui, alors pour ma part, l'asso du Polyred, je l'ai rejoint l'année dernière. Quand on s'engage dans le Polyred, c'est sur 2 ans. C'est une asso un peu spéciale parce qu'elle a été créée dans le cadre de nos cours à Polytech Grenoble, dans notre école d'ingénieurs. Et elle a été créée par... un besoin, mais aussi une attention assez particulière des étudiants envers toute la thématique des handicaps. Et elle a été créée il y a 10 ans, exactement cette année. Donc c'est un peu spécial pour nous aussi. Je vais laisser Jules peut-être continuer un peu.
9: Et du coup, à l'inverse de ce qu'a dit Virgile, moi j'ai rejoint l'association cette année et pour une seule année. C'était un peu particulier parce qu'il manquait un petit peu de monde, donc il fallait venir soutenir. Et du coup, moi, je voulais m'engager pour l'école. Et comme le sport, c'était ma passion, le Polyred, c'était un peu l'association emblématique de l'école vis-à-vis de ça.

0: Et bah du coup, moi du côté du BDE, bah, l'idée de l'association c'est de représenter les étudiants du coup de la filière STAPS. Hein. Mais là aujourd'hui on est là plus précisément pour présenter le projet de la JNSH. Et du coup on est sur un événement qui. On est à sa 14e édition. Et en fait c'est une journée nationale, parce qu'au début elle est née, je crois que la première édition était à Nice. Et c'est porté par l'ANE STAPS du coup, qui fédère un petit peu toutes les associations STAPS en France. Et du coup, nous, ça fait plusieurs années qu'on la reprend sur le territoire. Et là, cette année, on a essayé de mettre un peu le paquet pour faire quelque chose de vraiment sympa. Donc c'est cool. Puis on a une bonne équipe avec Antonin et des gars motivés.
1: Oui, carrément. Du coup, moi, pour ma part, c'est la première année que j'œuvre dans une association étudiante comme celle-là. C'est vrai que pour moi, c'était un peu comme quelque chose d'évident. J'ai toujours œuvré en associatif. Et pour moi, ça a été quelque chose pas d'obligatoire, mais vraiment qui me tenait à cœur de rentrer dans une association comme ça. Et grâce un peu à Rémi aussi, on a pu déjà mettre de projets super cool en place cette année. Donc comme les November, le cancer du sein, du coup Octobre Rose et tout, on a fait déjà des super projets. Et justement, du coup, on est venu aussi parler un peu de ce projet-là, de la JNSH avec Rémi.
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0: Alors, j'ai préparé un petit quiz pour vous avec des statistiques que j'ai trouvées. Alors, pour les auditeurs, il faut que tout le monde sache que... Alors, je fais des études pour devenir professeur des écoles. Et j'ai pas mal de ressources par rapport à ça, et notamment des petites statistiques sur le handicap. Donc, mes questions sont un peu axées sur le domaine de l'école, mais elles sont accessibles à tout le monde. Donc on va commencer et puis on va voir où ça mène.
1: Accrochez-vous, il y a quelques chiffres.
0: Exactement. Alors, c'est des chiffres que j'ai trouvés dans le panorama sur le handicap de la direction de la recherche des études de l'évaluation et des statistiques qui ont été publiés l'année dernière. Donc c'est très récent et on pourra en discuter justement du fait que c'est très récent ces statistiques. Alors première question, sur l'année scolaire 2023-2024, à votre avis, combien d'enfants de l'enseignement primaire, c'est-à-dire donc en maternelle et en élémentaire, donc de la petite section jusqu'au CM2, combien d'enfants bénéficient d'un projet personnalisé de scolarisation qu'on appelle PPS ? C'est un projet. Alors un projet personnalisé de scolarisation, c'est une adaptation justement de la scolarisation de l'enfant en lien avec son handicap. Est-ce que c'est environ 20 000, environ 50 000, environ 100 000 ou environ 200 000 ?
2: On a une idée de la base de population qu'on étudie avec ces chiffres.
0: Alors qu'est-ce que tu entends par base de population ?
2: C'est-à-dire, là on est sur des valeurs, mais on n'est pas sur des pourcentages, du coup c'est dur de se projeter.
0: Ah oui, oui, je vois ce que tu veux dire. Ouais. Et alors, pas vous l'idée dans la réponse, je préfère rien vous dire pour l'instant.
2: Ok, ouais. Donc c'est soit 20, 50, 100
0: 20 000, 50 000, 100 000, 200 000.
2: Ok.
3: C'est dur, on n'a pas révisé là, donc.
0: Ouais.
2: Alors, on est un peu sec là.
1: C'est pas un test, hein.
0: Ouais, ouais, ouais.
3: C'est pas noté, ouais.
1: Non, c'est pas noté.
4: Nous, on se lance, on dirait 50 000,
0: 50
4: je pense.
0: 000, d'accord.
2: Ouais, nous, 20, nous on prend pas
3: 20
2: de...
3: 50.
2: Ouais, on tente 20, nous.
0: 20 000 ? Eh ben, c'est plus de 200 000, en réalité. Selon les chiffres, c'est 235 400. Ce qui, alors sur l'année 2023-2024, il y avait 6,2 millions d'enfants qui étaient scolarisés dans l'école publique. Donc ça représente bien à peu près 3% des enfants qui bénéficient d'un parcours personnalisé de scolarisation. Donc c'est un chiffre qui est... Alors on pourrait se dire 3%, c'est pas forcément beaucoup, mais ça fait quand même 235 000 enfants qui sont concernés par ces situations-là, dont on ne parle pas tout le temps. Le handicap, ça reste quand même un sujet qui est pas souvent visibilisé, mais qui touche beaucoup, beaucoup d'enfants.
1: Et c'est ceux qui bénéficient et du projet personnalisé, parce qu'en réalité, il y a plus de gens en situation de handicap qui n'ont pas forcément d'accompagnement scolaire.
0: Exactement. Et c'est bien le cas, il y a beaucoup de temps de latence et de délai dans la prise en charge, des fois médicale, ou administratif de ces enfants-là. Donc c'est un chiffre à considérer parmi tant d'autres, en réalité, ce chiffre-là.
2: Ouais, il est un peu difficile à analyser, parce que si on regarde des fois à l'échelle d'une promo, on se rend vite compte qu'il y a beaucoup d'étudiants qui pourraient avoir besoin des fois d'adaptation. Et ça dépend du coup ce qu'on entend par, là, dans ces 3%, à quel niveau on met le curseur de celui-là il a besoin, celui-là il n'a pas besoin. Et c'est là que c'est compliqué.
0: Totalement.
4: Et est-ce que tu aurais une idée par hasard de combien par classe en général ?
0: Eh bien, alors combien par classe, je pourrais pas dire, non.
4: En moyenne,
0: mais ça ferait,
4: j'aurais tendance à dire un ou deux.
0: Ça doit faire
4: facilement.
0: En fait, c'est ça, exactement, dans les un ou deux. Ouais, au moins, en moyenne, ça ferait un par classe, ouais, c'est ça. Ouais.
1: Tu m'as lancé un regard de détresse, je n'en sais pas plus.
0: Ah, j'ai essayé de faire le calcul avec deux statistiques que j'avais en tête, donc ça doit faire un par classe. Dans une classe de CM2, ça veut dire, dans une classe de CP, il y a sûrement un élève qui bénéficie d'un projet personnalisé de scolarisation pour son handicap, et on ne s'en rend pas forcément compte, des fois, c'est des handicaps invisibles, justement. Mais la deuxième question va peut-être vous aider pour analyser le premier chiffre. En 2022, combien d'étudiants en situation de handicap, donc de personnes en situation de handicap, suivaient des études supérieures ? Est-ce que c'est plutôt environ 50 000, environ 100 000, environ 200 000 ou environ 300 000 ?
2: Ah, dans le supérieur.
3: Waouh !
1: Ça réfléchit, ça chuchote.
0: Mm-hmm.
1: J'entendais les petits chuchotements de la réflexion.
2: Donc là, on est sur la base de ceux qui avaient déjà des aides dans le secondaire ?
0: Pas forcément. C'est des personnes qui, alors qui sont reconnues comme en situation de handicap, qui n'ont pas forcément bénéficié d'un parcours personnalisé de scolarisation.
2: Ok.
1: Ça veut dire qu'entre-temps, entre l'enseignement primaire et les études supérieures, il peut y avoir un nombre qui a augmenté.
2: On peut reconnaître...
1: Parce qu'il y a eu des reconnaissances de handicap, collège-lycée, par exemple.
5: Après, à l'inverse, du coup, tout le monde ne va pas forcément dans le supérieur après, donc...
1: C'est pour ça.
5: Forcément, on pose la question. Du coup, nous, on va redire la même chose, on va redire 50 000.
0: Mm-hmm.
3: Ah, c'est beaucoup. 200. Ouais. Allez, nous, on part sur 200 000, alors.
0: Sur 200 000.
3: Ouais.
0: La réponse, c'est 59 000.
3: On est mauvais, hein. Ouais.
1: C'est pas noté, tout va bien.
0: Entre les 235 000 enfants de l'école primaire et puis seulement les 59 000 étudiants, il y a une baisse drastique entre les deux. Et qui, selon moi, n'est pas forcément seulement due à juste... y a moins de personnes qui vont dans le supérieur, quoi. C'est sûr qu'il y a beaucoup moins... d'orientation en supérieur, mais il y a aussi une baisse en termes de disqualification, un phénomène qu'on appelle disqualification, c'est-à-dire comme toute autre stigmatisation sociale, le handicap, ça peut pousser à se dire que les études, c'est pas fait pour nous, ou alors dans le milieu étudiant, je me verrais pas survivre, quoi. Donc on se donne nous-mêmes ces idées-là, et ce qui donne des chiffres comme une réduction de 200 000 à 59 000 personnes.
4: Et est-ce que tu sais si par hasard il y a des gens aussi, enfin si ça prend en compte aussi la difficulté d'avoir ce genre de papier, de PPS ? Parce que je sais que moi j'ai des amis étudiants qui ont un peu galéré parce qu'ils n'ont pas été reconnus tout de suite, ne serait-ce que ce soit l'école ou que ce soit... je sais pas où est-ce que ça se passe, ce genre de demande, mais je sais que c'est un peu plus compliqué que ça en a l'air des fois. Même si on a ce problème, des fois c'est compliqué de le faire reconnaître.
0: Ouais.
4: J'imagine qu'il y a ça aussi qui fait que ça baisse.
0: Exact. J'ai eu des amis qui, pour pas spoiler la question 4, je vais pas exactement dire la réponse, mais oui, qui ont des délais de leur reconnaissance. Je réponds déjà à la question, crotte. Bon voilà, c'est toute une organisation, tout un poids pour ces personnes, donc je ne peux pas parler en leur nom, mais selon moi c'est sûr qu'il y a toute cette dimension qui se rajoute au fait de devoir... On est tous des étudiants, on est un peu en galère au niveau des sous, on ne sait pas trop ce qu'on va faire dans notre vie des fois quand on entre dans les études supérieures, donc en plus on a ça à gérer. Ça doit faire beaucoup, quoi.
1: J'ai failli te spoiler une question en te répondant, donc je vais me taire. Voilà, je vais te laisser lire la prochaine question.
0: Tu veux, ou si tu veux la faire ?
1: Non, vas-y.
0: Très bien. Eh ben, je fais la troisième question. Parmi les 1,29 million de personnes qui bénéficient de l'allocation adulte handicapé, AAH, combien en pourcentage ont un taux d'incapacité de 80% ou plus ? Est-ce que c'est 30%, 50%, 80% ou 90%.
4: Sans trop hésiter, moi je dirais 30.
2: Ouais, donc je pense qu'on les rejoint aussi là-dessus, on va partir sur 30.
0: Ouais. Ah, c'est plutôt 50%.
1: Ah ouais.
0: Alors parmi, donc, l'allocation adulte handicapé, c'est un dispositif mis en place par la gouvernance publique qui octroie une aide financière aux personnes qui sont en situation de handicap pour pallier à leurs dépenses qui sont liées à ce handicap-là. Et parmi ceux-là, ils jugent le taux d'incapacité de la personne pour déterminer quelle somme leur est accordée. Parmi toutes ces personnes, il y a la moitié qui ont été désignés comme ayant un taux d'incapacité de 80% ou plus. Donc c'est-à-dire des personnes qui au quotidien doivent galérer quand même de pas pouvoir faire les activités du quotidien, se laver, se brosser les dents, manger, tout ça. Et donc tout ça rajoute au fait de pour revenir sur la question précédente, quand on a une incapacité comme ça, même si elle est inférieure à 80%, ça impacte toute la vie quotidienne. Et donc, c'est sûr que ça doit être beaucoup plus difficile de se projeter dans les études. L'école primaire, on est tous obligés de la faire, même si c'est pas fun pour tout le monde. Mais les études supérieures, ça devient un choix maintenant. Et si on peut pas se projeter dedans parce que c'est trop dur pour nous, c'est sûr que ça a un impact sur les chiffres qu'on a pu voir dans la question précédente, je pense.

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1: Bonjour, bonjour Radio Campus. Oui, David Smetanin, je suis nageur paralympique. Jeune retraité depuis Paris 2024, juste après les Jeux, après avoir participé 6 fois aux Jeux. D'Athènes 2004 à Paris 2024, voilà dans les grandes lignes. Et puis un ancien étudiant de ce beau campus.
2: Ah, vous êtes déjà familier de cet endroit alors?
1: Ah oui, la place centrale, la bibliothèque des sciences, juste à côté où l'amphilousienne, qui a maintenant un ascenseur d'ailleurs, ça c'est bien. Oui, c'est un endroit que je connais bien et cette bibliothèque, j'y ai travaillé, j'ai révisé aussi, donc un peu au calme, qui est en face de mon ancienne école. Donc oui, bien sûr, j'ai un lien avec les STAPS par rapport à mon entraînement, ma prépa physique, puisque je me suis entraîné aussi sur l'université en prépa physique quelques années. Et puis les STAPSiens APAS, donc sport adapté en général ou activité physique adaptée, sont en général touchés par ces choses-là. Donc on m'a sollicité une fois, deux fois, et puis certains sont venus mes préparateurs physiques. Je disais tout à l'heure, voilà, Lydia Delrieux, puis Albéric Delattre ensuite, que je salue au passage. Et ouais, c'est un lien, c'est un relais aussi, mais c'est un lien important. Donc j'ai accepté parce que je sais que c'est intéressant pour eux, que c'est une visibilité qu'ils ont en plus. Avec Thomas, on est venu parler de notre expérience sportive de haut niveau, ou l'expérience sportive de haut niveau, oui, en tant qu'athlète qualifié aux Jeux paralympiques. Et ça mène un petit plus. Puis c'est concret, quoi. Voilà, quand on a des gens qui sont locaux ici, quand on parle du sport, c'est normal d'avoir des gens qui sont investis. Voilà.
2: Et Thomas, est-ce que tu peux te présenter aussi, s'il te plaît?
3: Et ouais, bah, bonjour à tous. Donc moi, c'est Thomas Dubois et donc je suis non-voyant, skieur de fond et biathlète. Voilà, j'ai participé aux Jeux paralympiques en 2018 à Pyeongchang et voilà, donc accompagné de mon guide sur les pistes et de mon chien Salto en dehors des pistes.
2: Et toi aussi, t'as un lien avec l'UGA de base ou pas?
3: Et oui, alors j'ai fait une première année d'études en 2018 justement en éco-gestion ici sur le campus. Et après, je suis parti faire une école de kiné à Lyon. Mais ouais, donc j'ai fait une première année à Grenoble et donc j'ai un peu pratiqué aussi ici.
1: Ce qui me semblait important, c'est de donner un cas concret. Donc ce qu'on a nous vécu en tant qu'athlète avec Thomas, c'est une expérience des Jeux qui est vraiment unique, mais aussi... pour donner un message encore plus fort à leur initiative. Essayer des sports, c'est bien, mais la visibilité et le fait d'essayer, elle vient d'où? Elle vient du fait qu'on médiatise de plus en plus les Jeux paralympiques. On est même à l'égal maintenant au niveau des médias et c'est important. Nos résultats sont aussi brillants que ceux des athlètes olympiens. C'est une grande famille d'une équipe unifiée olympique et paralympique, l'équipe de France en général. Et de pouvoir échanger les athlètes, c'est un peu, je dirais, alors, sans aucune prétention, mais un peu la cerise sur le gâteau, ça donne des choses concrètes à leur événement. Et puis, si moi j'étais à leur place, pour faire la promotion du parasport ou des parasports en général, j'aurais été ravi d'avoir un athlète qui parle de son expérience, qui partage des choses que les étudiants ne connaissent pas forcément, ou les gens qui nous écoutent, le public qui passe, des témoignages qui sont forts d'expérience, de riches parcours, etc. Et c'est quand on le vit qu'on en parle le mieux, donc c'était normal de venir, de prendre un peu de temps pour eux, c'était normal. Et c'est aussi un relais pour nous, quoi. Et puis ils font un gros boulot, voilà, tout ce qu'ils ont mis en place aujourd'hui, et ça mérite d'être souligné et d'être soutenu. Donc c'était notre petite pierre à l'édifice, ou quand même ma petite pierre à l'édifice, voilà.
3: Et il y a aussi, moi aussi c'était aussi pour renforcer le fait que les STAPSiens, vous êtes en première ligne, et surtout les filières APA, vous serez en première ligne pour initier les personnes handicapées au sport, et pourquoi pas trouver donc de nouvelles recrues pour venir garnir les rangs des équipes de France paralympique dans les prochaines années. Donc voilà, vous êtes un peu le relais pour prouver que le sport peut être aussi fait avec un handicap et avec des adaptations, et qu'on peut le faire en loisir ou en compétition. Et donc voilà, c'est aussi pour souligner ça.
2: Et qu'est-ce que vous avez un peu ressorti de cette table ronde qui vient d'avoir lieu?
1: Alors, pas beaucoup de questions, mais il y en a quelques-unes qui étaient intéressantes quand même. Par contre, il y avait du monde, c'était sympa. Et puis, le fait que les questions étaient, en mon sens, et je suis habitué à ce genre de choses, parce que j'interviens en conférence aussi, et en tant que membre des commissions sportives olympiques et paralympiques, on a des questions qu'on revoit ou qu'on entend souvent, mais les questions étaient amenées dans un bon côté, quoi. Là, sur la performance, ce qu'on peut faire de mieux pour la suite, qu'est-ce qui nous a motivés, et puis notre témoignage aussi, ça a été très complet, en fait. Donc ça donne un aperçu du monde du sport de haut niveau, mais du métier en général autour du sport du handicap, que ce soit dans leur filière sportive ou ceux qui sont dans les clubs et qui veulent participer ou du moins rejoindre le mouvement handisport, le mouvement paralympique en général, voir le mouvement sport adapté, hein, pourquoi pas, on n'en a pas beaucoup parlé, mais pourquoi pas. Donc c'était pertinent de leur part, les questions étaient plutôt vraiment pertinentes, et ne pouvait répondre, je pense, que les athlètes, en mon sens. Donc je suis ravi d'avoir été en mesure de le faire avec Thomas, parce qu'on a un parcours été hiver différent et mais complémentaire, quoi.
2: Et pour toi, Thomas?
3: Après ça... après ça, pas grand chose à ajouter. Non, c'était super. Et des questions aussi d'actualité, comme les technologies et les nouvelles technologies qui peuvent aider le handicap et aider en tout cas les sportifs handicapés à pratiquer. Et voilà, c'est vraiment une actualité parce que ça évolue de plus en plus et ça nous aidera à l'avenir. Donc, des bonnes questions. Et merci à David, j'ai moi-même appris plein de choses et c'était passionnant.
1: Tant mieux. Il a raison, il parle d'un truc important, les data. Les étudiants sont fervents ce genre de choses. Et pour nous, athlètes, on a besoin de ces informations-là. Donc, c'est un peu notre vivier de recherche, un peu un laboratoire secret, les Stapsiens impasses, là, pour le coup. Et qui aide aussi les sportifs, quel que soit leur handicap en général. Donc, c'est un vrai plus, ouais, vraiment.
0: 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Et on est maintenant donc avec Félicité de l'asso Handisport de Grenoble. Comité départemental de l'Isère Handisport, c'est ça. Est-ce que tu peux nous en dire un petit peu plus sur qui vous êtes, ce que vous faites?
4: Alors, on propose du sport adapté pour des personnes avec des troubles moteurs ou des troubles sensoriels, donc avec en situation de déficience visuelle, etc. Et on a des activités intérieures en renforcement musculaire ou extérieures avec, en fonction de la saison, du kayak, du ski, avec un matériel spécifique, comme des uniskis, dual ski, snowkart, etc. qu'on puisse adapter à des personnes avec des pathologies comme des paraplégies, etc.
0: Et pourquoi c'était important pour vous d'être là à la GNSH?
4: Alors, on a été contacté par le BDE STAPS qui organise l'événement. Et donc, l'objectif, c'était de sensibiliser les étudiants valides ou les étudiants en situation de handicap sur les possibilités qu'ils avaient en termes de pratiques sportives adaptées, handisport, etc.
2: Et toi, qu'est-ce qui t'a donné envie de t'impliquer dans cette association-là?
4: Alors moi, je suis étudiante en STAPS, filière activité physique adaptée. Et donc, dans ce cursus-là, je réalise des stages et je suis en stage au comité. Et j'ai choisi cette filière professionnelle pour l'envie du sport et de le partager et de le rendre le plus accessible possible. D'où cette notion d'adapter les activités physiques à tous les publics possibles. Et voilà pourquoi.
0: Et donc là, vous mettez à disposition du matériel un peu pour les gens, pour
4: voilà,
0: que les gens y comprennent.
4: Aujourd'hui, on proposait une activité de biathlon, on va dire, avec l'utilisation de vélos tricycles adaptés pour une activité d'endurance, puis après enchaîner avec l'activité de précision avec le tir à la carabine. Voilà, donc c'était un peu à la volée, les étudiants testaient, on a aussi des professionnels de l'université qui testaient, c'était très sympa et puis les gens en fait découvraient ce matériel-là, donc on est content de l'expliquer, de le proposer.
2: C'était vraiment des activités du coup ouvertes à toutes et à tous.
4: Et voilà, on a différents vélos, un vélo notamment qu'on va utiliser, on va pédaler qu'avec les bras, donc il va pouvoir être accessible pour des personnes avec des paraplégies par exemple. Et on a le frein qui se fait en rétropédalage, donc sans sollicitation des membres inférieurs. Nous, on est là pour aider pour les transferts, etc.

le sport a tout à fait sa place là-dedans, dans ce que tu dis, et c'est carrément un vecteur d'amélioration de la qualité de vie de ces personnes. En tout cas, on se rend compte, et les études le prouvent, que pour beaucoup de pathologies maintenant, que ce soit des maladies chroniques ou que ce soit des fois des handicaps physiques, le sport a un rôle. Et il peut être à différents niveaux. Mais ce qui est sûr, c'est que souvent, on observe un peu une même tendance, qui est que le sport affecte positivement en fait, la qualité de vie de ces personnes. Et c'est un peu aussi tout l'enjeu et le pourquoi on est là demain, nous, à présenter ça sur la place centrale. C'est que on conscientise tout ça, mais pour beaucoup, le sport, c'est juste un divertissement. C'est juste le mercredi soir avec les copains sur le stade de foot. Et en fait, c'est beaucoup plus que ça et ça devient un vrai enjeu de santé. Et l'État commence doucement à s'en saisir, mais si on attend qu'il le fasse tout seul, on n'est pas sorti. Donc les associations, ça fait déjà un petit moment qu'ils ont pris le pas à ce niveau-là. Et donc nous, on continue un peu de faire vivre ça. Et c'est grâce aussi au mouvement associatif que l'État commence à se saisir de ces enjeux-là.

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probablement d'un homme, étant donné la violence qu'il portait à la tête. Mais les enquêteurs n'excluent aucune piste. En effet, sous l'emprise de la colère d'une femme pour avoir porté le coup fatal, on pense notamment à l'affaire

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Bonjour, ce sont les Voix du Monde sur Silab. Aujourd'hui, nous partons en voyage autour du monde, à l'occasion du Womax 24, un salon de musique du monde qui a eu lieu cet automne à Manchester, en Angleterre. Son spectre va du plus traditionnel au nouvel underground mondial. Il englobe les cultures folk, locales et diasporiques, et les sons urbains et électroniques du monde, ainsi que tous les métissages possibles. Le jazz et le classique sont les bienvenus. Allons papillonner d'un showcase à l'autre et commençons notre pérégrination au nord de la Suède avec Katarina Baruk. L'essence spirituelle au cœur de sa musique s'exprime à travers la langue Oum-Sami, parlée par la communauté Sami vivant dans de vastes étendues au-dessus du cercle polaire arctique. L'Oum-Sami figure sur la liste rouge de l'UNESCO des langues autochtones en voie de disparition. Dans les performances habitées de Katarina Baruk, elle prend vie dans un mélange barbare.

Sara Lanoire par Pelkka Puutanen, une chanteuse finlandaise, compositrice et virtuose des sitars Kantele et Guzeng. Dans ses performances envoûtantes, le chœur qu'elle dirige, c'est elle. Elle tisse des écheveaux de mélodies, augmentés à leur tour par la magie de l'électronique. Sur ses toiles sonores à grande échelle, elle explore son intérêt pour l'expérience personnelle du sacré et s'appuie sur des contes populaires, des hymnes anciens et des textes bibliques pour questionner les perceptions de la sexualité, du genre et du pouvoir à travers l'histoire. Allons voguer sur l'Atlantique, cap sur l'île d'Émeraude.

0: c'était Strange Boy, un remarquable rappeur originaire de Limerick, qui mélange harmonieusement le hip-hop et la musique traditionnelle irlandaise. Il incarne l'esprit d'un poète millénaire réfléchissant aux dures réalités de la vie dans un paysage urbain défavorisé. Strange Boy déclame ses rimes sur fond de tambour bodhran, banjo, guitare et basse. Ses paroles sont le son de la créativité irlandaise d'aujourd'hui, des textes sensibles et percutants, et un flow unique qui font de lui l'un des rappeurs les plus importants de sa génération. Traversons l'Europe et la mer Noire, cap sur la Géorgie, et plus particulièrement les contreforts du Caucase, où vivent depuis deux siècles les Kistines, descendants de Tchétchènes. Pankissi Ensemble est un quartet féminin installé dans la vallée de Pankissi, au nord-est de la Géorgie. Ils préservent et développent des genres vocaux et instrumentaux peu connus de la musique tchétchène. Il s'agit notamment de légendes épiques, de chants religieux soufis et de chansons d'amour. Le son du groupe est également influencé par la musique géorgienne, ce qui oriente non seulement leur répertoire, qui en plus des chansons tchétchènes, comprend également le folklore de différentes régions de Géorgie, mais aussi leur style général, faisant de l'ensemble une représentation particulièrement unique des cultures communes et distinctes du Caucase. Ces jeunes musiciennes, qui évoluent constamment, n'ont pas peur d'expérimenter, mais elles maintiennent l'intégrité de leur son et l'empêchent de glisser vers une sorte de banale ethnofusion. On écoute Une telle nuit.
1: Awesome.

Je suis tailleur, par le chanteur kurde Ali Dogan Gönültaş. Sa voix vibre de tous les trésors musicaux de l'Anatolie orientale, ivres de leur propre beauté. Chansons arméniennes tombées dans l'oubli, danses traditionnelles kurdes, chants de travail et de prière. Un étonnant voyage intemporel sur l'aile des innombrables mélodies nées dans la mirifique ville de Kigi, creuset des peuples. Ali Dogan Gönültaş offre un florilège exceptionnel de rythmes et de langues, une délicate mosaïque d'œuvres de cette région multiethnique aux fertiles héritages. Revenons vers l'Europe, en route pour la Macédoine du Nord. Équilibrant son riche matrimoine avec l'authentique expression de soi, Zarina Prvasevda a trouvé sa propre identité. Sa technique vocale est enracinée dans les traditions balkaniques et orientales, qu'elle combine avec une diversité instrumentale et rythmique. Elle s'inspire de la nature, des collaborations avec des artistes partageant ses idées et des grands-mères macédoniennes dont elle collectionne les histoires et les chansons. Une vision sincère et fraîche de l'héritage macédonien dans quatre langues différentes. On écoute « Pantalon rouge », une chanson d'origine albanaise.

Fête de la Saint-Jean par Ganna, une chanteuse, compositrice et créatrice de sons électroniques qui combine les traditions ukrainiennes avec le jazz, la musique improvisée et expérimentale. En solo, elle peut simuler la compagnie d'un chœur en assemblant des éléments de sa voix grâce à de subtils arrangements électroniques. Ganna s'est lancée dans un voyage, traversant différents paysages. De plus en plus engagée à enregistrer et à partager son héritage culturel, Ganna se produit lors d'événements jazz, folk et électro. Descendons vers le sud, dans le golfe Persique.

Élève Temo, un poème du mystique persan soufi Rumi, par Boum Diwan. Fondé par l'ethnomusicologue Razi Al-Moulaifi, Boum Diwan est un ensemble de jazz mondial qui s'inspire de la musique des pêcheurs de perles koweïtiens dans l'océan Indien. Ses influences s'étendent de Zanzibar au sud de l'Inde. L'improvisation et la fluidité sont au cœur de Boum Diwan, qui veut créer une nouvelle musique koweïtienne pour raviver la tradition maritime de dialogue et d'échange. Traversons la péninsule arabique, cap sur la terre des oliviers.

La chute par Racha Nahas. L'autrice, compositrice et instrumentiste palestinienne est née et a grandi à Haïfa. Elle vit et travaille actuellement à Berlin. Guitariste classique depuis l'âge de 10 ans, Racha Nahas s'est forgé depuis longtemps un son qui oscille entre les résonances des débuts du rock'n'roll et les échos insouciants du free jazz. Les paysages sonores singuliers et l'identité artistique unique qu'elle a construit ont été façonnés en grande partie par la scène underground de sa ville natale. Ça donne naissance à un mélange vif de guitares électriques, de techniques classiques et de récits féroces mais intimes, tissés de poésie audacieuse et de violons stridents. Allons voguer sur la Grande Bleue, cap sur l'île d'Aphrodite. Originaire de Nicosie, capitale divisée de Chypre, Buzz Ayaz concocte un psychédélisme méditerranéen oriental incandescent. Les membres du groupe, installés de part et d'autre de la ligne verte, cherchent à travers leur musique à donner une voix à leur ville fracturée. Ils composent un paysage sonore urbain, composé d'électronique, d'orgue des années 1970, de clarinettes basses, d'instruments folkloriques amplifiés, de rythmes traditionnels et de mélismes grecs et anatoliens, qui résonnent au-dessus des murs de béton et des postes de contrôle de Nicosie. On écoute Arcos, Sauvage.

Le chien est un enfant, une chanson Gorantzi par Lenhart Tapes. Vladimir Lenhart, l'instigateur du projet, mélange de vieilles cassettes et des sons industriels pour créer un univers à la fois brut et enchanteur, en manipulant les enregistrements en direct sur plusieurs lecteurs de cassettes. Il y a quelque chose de proto-hip-hop dans tout ça, mais sans la musicienne de formation classique et ethnomusicologue Tijana Stankovic, le projet n'aurait peut-être jamais pris autant d'ampleur. Ce sont ses connaissances académiques, son chant et son violon qui ont propulsé le groupe vers de nouveaux horizons. Des enregistrements hypnotiques sur Walkman, dont le crissement de la bande-son est un son folklorique à part entière pour les personnes d'un certain âge, permettent au duo de combiner des boucles rythmiques industrielles et des sons traditionnels dans leur style à la fois grinçant et joyeux. Allons voguer sur l'océan Indien, cap sur l'île intense.

Chez Marie-Claude Lambert-Filéas, la musique est une histoire de famille. Les rythmes du Maloya réunionnais, incarnés par feu son papa, le célèbre grand Moudlélé, coulent dans son cœur et ses veines. Entourée de son mari et de ses enfants, elle a créé son propre groupe, dans lequel la musique est élevée au rang de mode de vie, indissociable de leur être. Voutre joue le Maloya dans son expression la plus puissante et la plus rapide, celle de l'est de l'île. En malgache et en créole, Marie-Claude compose une musique puissante, marquée par les polyphonies et les percussions, influencée par les traditions indiennes et africaines, qui l'ont accompagnée au fil des années et des tournées avec son père. En ligne de mire, la transmission et le devoir de mémoire envers les plus jeunes générations. C'est pourquoi le Maloya de Voutre, s'il est un cri et un blues, c'est aussi et surtout une célébration de la joie d'être, de chanter, de jouer, de danser et de partager cette joie avec une inaltérable et féroce générosité. Le Womex décerne aussi des prix et cette année le lauréat est le Brésilien Hermeto Pascoal, celui dont Miles Davis disait qu'il était le musicien qui l'avait le plus impressionné. Hermeto Pascoal est un artiste hors du commun, accordéoniste, flûtiste, claviériste, percussionniste, joueur de tuba et de saxophone ou encore de théière. Il n'hésite pas à transformer en instrument de musique tout objet apparemment anodin. Il peut jouer des percussions en frappant l'eau au milieu d'une rivière, en faisant résonner des stalactites dans une grotte, faire caqueter des poules et chanter des porcelets en les enlaçant tendrement, dialoguer partout dans la nature avec les oiseaux. Il vit en communauté avec ses amis musiciens et chaque instant de sa vie est musique, échange, création. De son groupe Mothership, le vaisseau mère, naissent toutes ses créations. On écoute Chorinho pra ele, petit pleur pour lui, le Chorinho étant l'appellation affectueuse du Choro, plutôt joyeux malgré son nom.

0: La complicité, par El Laberinto del Coco. L'île de Porto Rico est devenue célèbre pour ses différents styles qui ont influencé non seulement la musique latine, mais aussi mondiale. Des styles afro-caribéens qui ont fait le boom de la salsa dans les années 1970, au rythme du reggaeton qui a dominé les charts, les musiciens portoricains innovent sans jamais s'éloigner de la tradition. Cette idée a inspiré le percussionniste Héctor Cocobarez pour créer le groupe El Laberinto del Coco, un collectif qui mélange les genres et s'appuie sur le folklore et les styles rythmiques de la bomba. Le message du groupe est clair. La vision de Cocobarez est de creuser profondément dans les racines africaines de l'appel et réponse avec 4 chanteurs et 4 joueurs de cuivre pour nous rappeler le pouvoir de la bomba à créer une communauté. Cette édition du Womex était aussi l'occasion de fêter son 30e anniversaire avec les croisements musicaux les plus fous. La prochaine édition aura lieu en automne prochain à Tampere, en Finlande. Vous retrouverez le détail de ces infos en suivant les liens sur c-lab.fr. Je vous donne rendez-vous dimanche prochain à 14h.
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Un débile m'a dit que le travail rendait libre. 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

Ambiance culture, ambiance donc sur les 88.4 FM, ambiance arène, ambiance sur Radio Syllabe, ambiance en plus, ambiance spéciale, Coupe du Monde, là ça a commencé, c'est très très très fort en ce moment, aux États-Unis, au Canada et au Mexique. À la technique, nous avons, à la technique et à la réalisation, nous avons Marilyn Gbalou, avec moi Joe Longo qui vient de sortir donc sans détour, et puis nous aurons en insert téléphonique nos amis voilà, qui sont aussi impliqués dans tout ce qui se passe au niveau des événements sportifs et tout. Donc il y a Mathieu et il y a Cédric. Nous aurons l'occasion donc de développer avec eux pour voir un peu leur regard. Voilà, donc voilà, vous serez donc avec une radio sauvage, la radio à Rennes, Radio Syllabe. Et comme je vous dis toujours, nous sommes là et nous développons. C'est pour tous ceux qui n'ont pas la possibilité d'écouter les musiques commerciales. Voilà. Ambiance culture, c'est un peu ça. C'est ça. Depuis plus de 20 ans.

0: Alors justement, la Coupe du Monde a commencé très très fort aujourd'hui, voilà, donc avec donc l'Afrique du Sud et puis donc le Mexique, avec donc une victoire du Mexique, hein, une victoire nette du Mexique. C'est vrai que le capitaine donc de l'Afrique du Sud s'est un peu plaint, comme quoi il n'a pas eu le soutien de ses frères africains. Mais bon, c'est le sport, c'est le football. Faut pas oublier qu'il y a quand même une actualité brûlante qui existe, où l'Afrique du Sud effectivement s'est permis, voilà, de chasser en fait les ressortissants africains étrangers qui étaient sur leur sol. Donc je pense que c'est quelque chose qui n'a pas été bien géré, voilà, suivi, et donc que ce soit dans la diaspora ou partout, personne ne veut soutenir donc l'Afrique du Sud. Après, c'est du sport, c'est du football et tout et tout. Et comme disait aussi une personne qui a travaillé sur ces sujets, le football est devenu politique. Voilà, donc je vais pas la nommer ici, mais le football est devenu
1: politique. Il n'est pas devenu politique, il a toujours été politique.
0: Voilà, toujours été politique.
1: On voit que tu n'as pas bien compris.
0: C'est Marilyn qui, dans une de ses chroniques, effectivement, parlait du football comme étant un outil politique et autre. Et voilà, le football, c'est. Alors, on a Mathieu en ligne, c'est ça?
2: Oui, salut Marc, salut Marilyn.
0: Ah, Mathieu, oui, en tout cas, sois le bienvenu donc sur les ondes de Radio Syllab, la radio sauvage. Et ici, effectivement, voilà, on est en train de décrypter un peu ce qui se passe aujourd'hui. C'est la Coupe du Monde qui est donc qui est à l'honneur. Hein, et puis c'est important d'avoir donc le regard donc d'experts, des gens qui sont toute l'année sur des événements sportifs, sur le football, et tu en fais partie. Mathieu, en tout cas, sois le bienvenu. Dis-nous un peu ce que tu as pensé, ce que tu as vu en fait de ce match Mexique-Afrique du Sud.
2: Mexique-Afrique du Sud, c'est vrai qu'on a toujours un peu des a priori sur cette Coupe du Monde, forcément, qui, on va dire, est plus politique que jamais, avec Donald Trump qui va faire en sorte d'emmener son équipe des États-Unis au bout, quel qu'en soit le prix, sans parler de tous les enjeux idéologiques. Et en soi, c'était peut-être un petit peu de fraîcheur que de commencer cette compétition au mythique Estadio Azteca, donc le stade qui a accueilli quand même les finales de Coupe du Monde 1970 et 1986, deux matchs mythiques par ailleurs. Mm-hmm.

0: Même si le Mexique est encore un peu sous le feu justement de quelques problèmes politiques, que ce soit un peu le climat ambiant avec le retour des narcotrafiquants ou aussi les manifestations qu'il y a autour
1: C'est quand même une grande nation de football, hein.
0: Tout à fait, tout à fait. C'est vrai. Et c'est vrai que pour le coup, pour rester sur le plan sportif, on se posait pas mal de questions, même s'ils ont remporté, tu sais, la Gold Cup, donc qui est un peu l'équivalent du championnat d'Europe, mais en Amérique du Nord. Il y avait quand même des questions parce qu'il y avait un petit peu un creux générationnel. Donc il manquait quelques talents, etc. Mais en fait, tous ces doutes se sont un peu dissipés de par justement le fait que le public les porte. Ça a quand même, je pense, beaucoup aidé. Toute cette ambiance, tu vois, si particulière, que ce soit justement au stade ou même à travers l'écran, tu vois, genre, truc tout con, mais genre quand il y a un but du Mexique, tu vois, quand t'as un son qui tourne dans tout le stade, c'est un son, tu sais, avec des mariachis, etc., tu vois, ça donne une ambiance totalement maison, en fait, qui les a boostés et qui a un peu boosté le téléspectateur aussi, tu vois. Même s'il ne faut pas occulter, tu vois, la performance assez catastrophique de l'Afrique du Sud, qui a été un petit peu la risée, tu vois, un peu la risée du monde pendant 90 minutes. Je ne sais pas si tu as vu le match de ton côté,
1: Si,
0: mais
1: si, si, si,
0: c'était.
1: si, si, on a vu le match, effectivement. On a vu le match, mais je pense que les regards étaient plutôt tournés vers l'actualité de l'Afrique du Sud, et ils n'ont pas vraiment. Comme moi, je vais être honnête, hein, sur la question. Les Africains, ils sont restés bloqués sur le fait que l'Afrique du Sud, cette dernière semaine, ont mis en place une politique de l'immigration qui mettait un peu à mal leurs frères africains et tout et tout. Et du coup, voilà, donc ça a fait. Et même le capitaine, le gardien de l'équipe, s'est un peu plaint comme quoi il n'a pas eu dans les stades, il n'a pas dans le stade, il n'a pas eu le soutien de la diaspora. Donc ça, bon, ça peut expliquer tout. Après, comme on dit, tout se passe sur le terrain. Qu'est-ce que tu en penses, Joe Longo?
2: Bah déjà, moi je suis pas politique du tout, tu vois, je suis plus sport. Mais après, tu vois, moi je vais répondre en tant qu'on va dire citoyen. Lambda, enfant et enfant du peuple, c'est un message en fait que le peuple envoie aux pays d'Afrique, tout simplement.
1: Tu récoltes ce que tu sèmes, quoi.
2: Bah, en tout cas, regarde ce qui se passe, on n'est pas content.
1: C'est ça. Tu vas pas venir demander de l'aide au niveau mondial, là où tu nous as fait un truc dans ton pays, quoi.
2: Bah, surtout que c'est comme si c'était un peu l'hôpital qui souhaitait de la charité.
1: D'accord.
2: Tu demandes le soutien de la diaspora, mais t'en veux pas chez toi.
1: Ouais. Ah. Marilyn a quelque chose à dire, elle est en train de. Ouais.
3: Non, mais non, parce que du coup, quand on dit qu'on n'est pas politique et qu'on est plus sport, c'est bon. Là, tu mélanges du coup ce qui s'est passé, parce que lui, effectivement, il n'a pas pris position sur ce qui s'est passé en Afrique du Sud, et c'est là où moi, ça m'a fait un peu rire qu'il s'en plaigne. Du fait qu'il n'ait pas de soutien, parce que bah, si tu as remarqué qu'il y a un engouement contre vous, tu sais pourquoi, donc essaie de raisonner tes concitoyens. Maintenant.
1: Il aurait dû lui aussi prendre position.
3: Bah, s'il
1: Au
3: voulait.
1: début, si voulait, si
3: Si
1: il voulait
3: vous voulez soutien, parce que visiblement, et là c'est une grande preuve qu'on ne peut pas du coup séparer ce qui se passe dans la vraie vie et dans le football, parce que le
1: OK.
3: football il fait partie de la vie des gens. Tu aurais pu. Après, les footballeurs ils sont en mode je prends pas position, ça me concerne pas, et là ils se rendent compte que bah, ça a des impacts sur ces.
1: Ça a un impact.
3: C'est ça.
1: Ils auraient pu, eux, les sportifs, savoir que comme ils ont une fanbase qui est mondiale, qui est large, ils auraient pu dire à leurs parents, écoutez, arrêtez de chasser nos
3: C'est
1: parents
3: ça, surtout
1: africains.
3: qu'ils ont une histoire où il y a une minorité de blancs, il faut le dire. Hein. C'est le pays où il y avait de l'apartheid. Et du coup, les personnes ne comprennent pas pourquoi ils ne prennent pas cette énergie pour se révolter contre le système qui est inégalitaire et qui s'adresse comme bah, en France aux immigrés, alors qu'ils viennent juste chercher, comme on peut dire. D'ailleurs, en plus, ça fait bizarre de dire que c'était le premier pays qui a accueilli la Coupe du Monde en 2010 et que du coup, maintenant, c'est ça les retours qu'on en a, en fait.
1: Marilyn était donc l'invitée de TV5 Monde.
3: Oui.
1: Pour le lancement donc de
3: ce mondial.
1: De ce mondial.
3: Avec
1: il faut nous dire un peu.
3: Oui, j'avais dit oui, alors j'aimerais bien qu'il y ait une petite surprise pour le premier match. Ben, on en a eu pas mal parce qu'il y a eu pas mal de cartons rouges. D'ailleurs, je sais pas si tu sais que c'est un record ou pas d'avoir autant de cartons rouges sur un premier match comme ça, Mathieu.
0: Oh, sur un premier match, là de tête, je peux pas t'assurer à 100%, mais je pense que oui, on est quand même. Oui, je pense qu'on est sur un record, oui, en effet.
3: Parce que ouais, c'était impressionnant, je trouve. Et moi, enfin, j'ai beaucoup apprécié quand même l'ambiance du stade, même si il y a, comme le disait Mathieu, il y avait aussi des manifestations. En dehors du stade, il y a une très bonne vidéo de Arte qui en a parlé. Donc c'est important de, oui, profiter de ce mondial, mais ne pas fermer les yeux sur ce qui se passe autour aussi, parce que c'est sur ça que compte Infantino. Parce que quand il, par exemple, qu'on a commencé à se plaindre qu'il n'ait pas soutenu, par exemple, l'arbitre somalien, je n'ai plus son nom de tête, il a dit. Merci beaucoup. Il a commencé à dire « Oh, chill, c'est pas comme ça qu'on règle les soucis. » Sauf que, bah, si, c'est comme ça que ça se passe. C'est pas par la discussion, c'est pas par le calme, parce que visiblement, donc il y a quand même un arbitre qui est le numéro 1 en Afrique, qui a été privé d'un mondial. Il a été récompensé, entre guillemets, par une finale de Super Cup, donc, où le PSG va jouer, du coup, il me semble que c'est en Autriche, je suis plus sûre. Mais pour moi, c'est pas un cadeau, c'est une compensation. Mais on sait que Infantino, oui, on sent que Seferin et Infantino, ils sont en guerre les deux. Mais Seferin n'est pas exemple non plus de tourpeau. Ça fait un peu complexe de supériorité, un peu. Bah tenez, on va vous donner quelque chose. Mais un mondial et une Super Cup, c'est pas la même renommée.
1: C'est pas la même chose.
3: Ouais, on va.
1: Dans tous les cas, il reste quand même quelqu'un qui fait le buzz. C'est-à-dire que on te refuse le visa, mais tu es à la une de tous les journaux.
3: Ouais, il devient un symbole, effectivement.
1: T'as plus besoin même de
3: hein. Mais non, je pense qu'il aurait aimé ne pas faire le buzz pour ça. Après, comme je disais dans TP5 Monde, moi, je comprends pas les surprises des personnes, parce que ça fait un an qu'on sait qu'il y a 75 pays qui sont sur la liste des pays interdits de territoire. Moi, on m'avait dit « Oui, mais t'inquiète pas, les sportifs, c'est différent, la FIFA va gérer ». Pour vous dire honnêtement, moi, il y a eu des gens qui m'ont demandé si je travaillais sur la Coupe du Monde, parce que je gérais du coup les volontaires. J'en avais parlé ici dans l'émission il y a 2 ou 3 années, je crois. J'ai répondu que bon, j'avais postulé, mais qu'on m'avait clairement fait comprendre que la FIFA ne prenait pas en charge les visas et qu'il fallait en fait un visa pour pouvoir être embauché.
1: Il y a 500 Ivoiriens qui se sont vus refuser le visa.
3: Oui, ça leur parle.
1: Il y a des Congolais, enfin, il y a plein de gens. Alors, Afrique du Sud, Mexique, OK. Là, c'est Haïti, États-Unis. Je ne sais pas si vous avez suivi ou ce n'est pas encore fait. Je sais que la Côte d'Ivoire, c'est tout à l'heure.
0: Alors, le match d'Haïti, tu veux dire.
3: Haïti-Écosse. États-Unis, c'était avec un autre
1: Haïti,
3: match.
1: Haïti-Écosse, ok, oui, d'accord.
3: D'ailleurs, on va faire une petite pause musicale d'abord.
1: Et puis ensuite, on en parle. Ok, c'est parfait. Ça. Mathieu, tu restes avec nous, hein?
0: Oui, bien sûr, bien sûr. Bah, oui. Là, je suis devant Allemagne-Curaçao. la Mannschaft a déjà ouvert le score, malheureusement.
1: Allemagne-Curaçao.
3: Ah, déjà.
0: De quoi, Marilyn?
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1: Attention, attention, Mathieu vient de m'informer que Curaçao a marqué.
0: Eh ben voilà.
2: Eh ben voilà. Ils viennent d'égaliser, entame de match quand même très positif de leur part, et là, sur une belle séquence collective, frappe à 20 mètres de la part de Comenencia.
0: Eh ben voilà.
2: Contre l'Allemagne.
3: Moins d'un million d'habitants. Curaçao.
2: 150 000 habitants.
3: 150 000 habitants. Et ils sont en train de faire le buzz.
1: Et ouais.
2: Ah bah là, oui, voilà, oui.
3: Cette coupe du monde nous réserve des surprises. Mathieu, à tout à l'heure.
1: Et il me semble qu'il y a Cédric qui nous a rejoint.
3: Cédric, donc voilà, on parlait de Haïti. Avec cette musique que tu nous as mis
1: de hein? Only For You et de Felicia Ross.
3: Donc voilà, et puis Haïti qui effectivement a perdu,
1: oui.
3: Hein, qui a perdu son match, mais qui
1: contre
3: aussi
1: l'Écosse, oui.
3: Est donc voilà, qui a attiré l'attention par rapport à son maillot, hein, comme tu disais.
1: Oui, il y a eu une polémique effectivement. Donc ils ont voulu représenter Toussaint Louverture qui a battu en fait la France et qui a permis à Haïti d'avoir son indépendance. Et la FIFA a décidé de dire que c'était trop politique.
3: Oui, c'est juste de l'histoire en fait.
1: Mais oui, et en fait je sais plus qui avait dit ça, j'avais lu ça et il y avait une haïtienne qui avait dit oui, je ne comprends pas pourquoi notre histoire, elle est vue comme un élément politique et pas juste un morceau de notre histoire qui est longue. Et je me suis dit, c'est vrai, parce qu'on ne remettrait jamais en question, nous, nos revendications d'indépendance ou les fêtes nationales ou tout ça. Et je ne comprends pas pourquoi Haïti, enfin, si je le comprends, mais on va faire, on va faire du politiquement correct. Je comprends pourquoi ça pose problème, parce qu'en effet, en ce moment, il y a toutes ces polémiques autour de la présence d'Israël dans les compétitions internationales, la présence des États-Unis, alors qu'ils sont en guerre contre l'Iran. Donc, c'est vrai que les gens ont perçu cette interdiction comme un moyen de museler Haïti et de museler en fait cette preuve qu'il est possible de vaincre un colon. Mais malheureusement, du coup, ça a mis plus d'ampleur sur leur histoire et du coup, plus de gens vont s'intéresser à l'histoire de Haïti.
3: À l'histoire de Haïti, ok, d'accord.
1: Et qu'est-ce que tu peux nous dire sur le match, Mathieu?
2: Le match Haïti-Écosse, c'est
1: oui,
2: ça ?
1: C'est ça. Parce que l'Écosse, d'ailleurs, c'est la première fois depuis combien de temps qu'ils sont...
2: 1998, ils étaient à France 98, où ils s'étaient un peu fait sécher dans le groupe du Brésil et du Maroc. Et donc, oui, c'était leur première fois au 21e siècle. Un match où, justement, on sentait quand même que les deux équipes jouaient un peu leur va-tout, forcément dans une poule très compliquée avec, encore une fois, le Brésil et le Maroc. Donc, ça a été quand même... un match, notamment en première période, vraiment avec énormément d'intensité sur chaque duel, etc. On a quand même vu un peu quelques grosses fautes, comme Lyndon Dykes, attaquant de deuxième division, qui a décapité Martin Expérience d'un coup de coude, par exemple. Et ça, là où, jusqu'ici, on s'est quand même un peu endormi devant les matchs de 3 heures, je pense au Corée du Sud, Tchéquie, qui a été un véritable exercice.
1: Je l'ai loupé. Enfin, je l'ai loupé. Je l'ai pas regardé.
2: Tu as de la chance. Tu as de la chance.
1: Ah oui ? Parce qu'ils ont dit que Kanginny avait fait un super match. Et moi, je suis sûr.
2: Kanginny a fait un super match, mais c'était quand même assez pénible à regarder, hein, notamment du côté de la République tchèque. Mais pour revenir justement à Haïti-Écosse, c'est quand même deux équipes qui, justement, au-delà justement d'une certaine intensité physique, arriver quand même un minimum à jouer au ballon, que ce soit côté droit écossais avec le jeune Ben Doke formé à Liverpool, ou surtout justement les transitions des Grenadiers qui au fil du match ont commencé à avoir de plus en plus d'occasions là où l'Écosse s'est refermée hein, et a joué justement à tenter de préserver le score puisqu'ils ont marqué à la demi-heure de jeu grâce à John McGinn. Donc c'est quand même deux équipes où justement au départ on n'attend pas grand chose. Parce que Haïti reste quand même un petit pousset et que l'Écosse aussi de par leur Euro 2024 quand même assez cataclysmique, on pouvait avoir peur justement du niveau proposé, mais c'est quand même ces deux équipes quand même très honorables. Haïti, surtout que Haïti, bon, tu as cette histoire du penalty là avec une potentielle main de Grant Hanley.
1: Oui, parce que
2: là, effectivement, n'a pas été sifflé, qui n'a même pas. Pour être honnête, j'ai regardé le match parce que je bossais cette nuit. Je n'avais pas remarqué la main, je n'avais pas remarqué le ralenti et tout parce que ça a été limite passé. C'est vraiment passé très vite. Ils sont vraiment passés très vite, quoi.
1: Ok. Et là, du coup, on peut commencer à faire des théories de complot ou pas?
2: C'est vrai qu'on peut se poser la question parce que forcément Haïti, ça a été un des pays qui a reçu un traitement de faveur par le gouvernement américain. Et forcément, il y a eu Iran et Irak qui ont eu un buzz, on va dire mondial, parce que c'était justement avant la compétition, c'était juste avant la compétition, que ce soit le photographe irakien ou Ayman Hussein, donc le 9 de la sélection irakienne, qui passe quand même 10 heures en garde à vue. Juste pour le plaisir. On oublie aussi quand même que beaucoup de supporters d'Haïti n'ont même pas eu le droit, ils pouvaient même pas espérer avoir un visa pour les États-Unis. Donc c'est vrai qu'ils font partie de ces équipes où on se dit, en fait, ils jouent aux États-Unis et peut-être que il y a des choses faites pour que elles quittent le plus vite possible le territoire américain.
1: C'est ça.
2: C'est possible. Faudra voir France-Irak et les matchs de la Team Melli pour voir si ça concorde.
1: Ok. Alors donc du coup, on a donc parlé d'Haïti. Est-ce qu'on peut parler un peu des États-Unis parce que du coup, là, on a parlé beaucoup de l'actualité politique. Il me semble que tu as fait un papier sur ton oui. site de Diamum. Est-ce que tu peux nous en parler?
2: Oui, donc le site de Zemom, dont je suis le créateur, et dont j'essaye toujours de recruter des gens qui sont un peu dans le journalisme, qui galèrent aussi à trouver des piges, etc. J'essaye de les démarcher pour que justement ils puissent un peu pouvoir écrire plutôt qu'attendre. Voilà. L'un de mes premiers gros papiers justement sur ce mondial 2026, c'est justement un peu la position hypocrite dans laquelle se retrouve Mauricio Pochettino, donc l'ancien entraîneur de Tottenham et du Paris Saint-Germain. On va pas se mentir, sélectionneur des États-Unis dans un mondial dans les États-Unis de Trump, c'est une position politique, qu'on le veuille ou non. Mmh. Ça me paraît quand même assez évident. Et Pochettino a quand même bien pris à bras le corps cette position, que ce soit pour jouer un peu comme le dieu romain à Janus, tu vois, avec deux faces, une vers l'arrière et une vers l'avant. Mm-hmm. Par exemple, quand il voit que Timothy Weah se plaint ouvertement des prix des places autour pour les stades de la Coupe du Monde, mm-hmm. Timothy Weah qui est l'un des rares joueurs à prendre des positions politiques.
1: Et qui est le fils de.
2: Évidemment, le fils de Jean Jouéa, donc il a un peu appris à bonne école, évidemment. Mauricio Pochettino ne manque pas de le critiquer ouvertement en conférence de presse en disant, en fait, il n'a pas son mot à dire, qu'il dribble et qu'il se taise, un peu comme ça. Il rembarre un petit peu aussi le Jesse Marsh, le sélectionneur du Canada, qui s'était insurgé quand Donald Trump avait dit que le Canada il était le 51e État américain.
1: Oui, c'est vrai.
2: C'est immense. Mais par contre, trois mois après sa déclaration contre Timothy Weah, tu as Pochettino qui passe sur le plateau d'El Chiringuito, donc El Chiringuito qui est l'équivalent de l'after foot en Espagne, pour ceux qui ne savent pas. Et il parle un peu de vie, il parle un peu de football forcément, et il parle un peu d'Argentine. Mm-hmm. Et Pochettino lâche ouvertement que c'est quand même un grand croyant de Javier Milei.
1: Ah. Et Javier Milei, pour ceux qui ne le savent pas, c'est le dirigeant d'extrême droite d'Argentine.
2: Oui. Et là, on est vraiment sur l'extrême droite, l'extrême droite à la tronçonneuse, hein, pour reprendre l'image, parce qu'on l'a souvent vu défiler à la tronçonneuse pour dire on va tronçonner tous les services publics, tout ce qui coûte de l'argent à l'Argentine, etc. Voilà.
1: Et donc, au niveau du foot, comment ça se répercute au niveau de la sélection?
2: Oui, tout à fait, parce que justement, au niveau des choix de la sélection, car au moment d'arriver aux États-Unis en tant que sélectionneur de Team USA, Pochettino a un peu vendu l'idée d'une sélection avec des joueurs qui seraient là, car ils le méritent. Car les États-Unis ont quand même beau développer leur soccer et leur manière de former des joueurs. Pour la peine, on peut quand même citer, justement, les gens peuvent quand même citer de plus en plus de joueurs américains, qu'il s'agisse de Christian Pulisic, Weston McKennie ou autre. Malheureusement, ils ont quand même beaucoup galéré à développer un esprit d'équipe. Il y a eu quelques retours justement lors de la Coupe du Monde 2022 où il y avait quand même quelques dissensions. Et Pochettino disait très clairement carte sur table, je vais faire des tests avec tout le monde et on va voir celui qui a vraiment l'esprit que je veux, l'esprit Team USA. En fait, il vend un peu le rêve américain en 2024.
3: Okay. Et c'est vraiment au-delà. Alors, pour tous ceux qui nous suivent actuellement, Pochettino a quand même été entraîneur en Europe, en France, enfin, Europe. Peut-être il faut rappeler un peu les équipes qu'il a dû diriger pour qu'on ait.
2: Je l'avais précisé qu'il avait été entraîneur de Tottenham.
3: C'est ça, Chelsea, non?
2: Chelsea, tout à fait. Oui, sa dernière expérience avant les États-Unis, c'est Chelsea, bien sûr.
3: C'était Chelsea, voilà, pour que en fait les gens comprennent. Hein. Comprennent un peu tout ça. Oui, c'est important.
2: Je l'avais précisé.
3: Ah, d'accord. C'est important que les gens sachent un peu. C'est comme quand on parle de comment il s'appelle, là, celui qui est au Brésil maintenant. Là.
1: Ancelotti,
3: qui a vraiment, il a entraîné tout le monde ici en Europe, il se retrouve au Brésil. Donc, c'est des gens très importants. Et quand ils posent des actes, effectivement, c'est des actes qui sont susceptibles, effectivement, d'attirer l'attention. Et voilà. Donc, Mathieu explique un peu tout ce qui vient après. Alors que ces gens-là, ils ont impacté, en fait.
1: Il nous explique par rapport au mondial ce qui nous intéresse aujourd'hui. Exactement. Alors, on va juste faire une pause musicale et on revient tout de suite après, Mathieu, par rapport à la sélection.
2: Ouais, ça marche.

0: Donc là, je pense que tout le monde se souvient de cette chanson « Teach me how to doggie ». Est-ce que on verra les joueurs le faire sur TikTok? On ne sait pas. Donc on a un peu parcouru certains pays. On a écouté un peu de K-pop en début d'émission. Ensuite, on a écouté un peu de compas et ensuite, donc là, on finit avec un peu de hip-hop. Donc maintenant, on va se concentrer, Mathieu, sur la sélection et les absents. Parce que tu parlais de méritocratie, mais en quoi Pochettino n'a pas fait une sélection méritocrate?
1: Eh bien, parce que justement, en 2 ans justement de mandat en sélection, qui est grandement composé justement de matchs amicaux, que ce soit un peu contre des équipes d'Amérique du Sud ou d'Europe, il va appeler pas moins de 55 joueurs sur une quinzaine, vingtaine de matchs. Ah, et bon, je me permets, mais l'Allemagne vient de marquer à l'instant même.
0: C'est important le direct. Qui a marqué?
1: Nico Schlotterbeck sur une belle tête croisée.
0: Je pense que j'ai perdu mon prono du coup.
1: J'étais parti sur 5-1 pour le coup, donc l'espoir est le dernier à mourir, comme disait l'autre. Mais pour revenir sur les États-Unis,
0: oui.
1: Justement, donc 55 joueurs en une quinzaine, vingtaine de matchs, et il y a quelques personnes qui se sont démarquées, que des joueurs un peu méconnus justement qui viennent du championnat américain ou de championnats mineurs comme la D2 anglaise. Tu as des noms qu'on connaît pas trop dans le grand public, Jack McGlynn, Patrick Aguiemang et autres. Et il y a surtout un gamin, un meneur de jeu, qui s'appelle Diego Luna, qui justement est à la frontière entre justement la culture américaine et la culture mexicaine.
0: Ok.
1: Qui grandit justement en Californie, formé un petit peu dans l'académie texane du Barça.
0: D'accord.
1: Et qui prend justement ses marques du côté de Salt Lake, donc de l'équipe américaine de Salt Lake en MLS, donc le championnat américain. Et il commence à être appelé justement par Pochettino. Et direct, au bout de 2 entraînements, il se fait péter le nez.
0: Oh.
1: Bon, normalement, tu passes à l'hôpital. Mais lui, il supplie Pochettino de jouer un match amical contre le Costa Rica.
0: D'accord.
1: Pochettino accepte. Et Diego Luna va faire un bon match, agrémenté d'une passe décisive. Pochettino, il a quand même une idée qui germe dans la tête. Déjà, en conférence de presse, il va dire qu'il a de sacrées couilles, ce qui n'est pas faux. Mais, du coup, il va commencer justement à le prendre très au sérieux et commencer à le titulariser très régulièrement. Notamment lors du championnat d'Amérique du Nord qu'on parlait pour le Mexique, ce même championnat d'Amérique du Nord, où Diego Luna va être un petit peu le leader offensif de cette équipe.
0: Et du coup, qu'est-ce qui va se passer? Parce que du coup, je ne crois pas avoir vu son nom dans la sélection.
1: Bah, c'est très simple, c'est parce que tu ne sais pas pourquoi, à partir de mars 2026, Diego Luna il a commencé justement à disparaître de la sélection au profit des fameux joueurs qui sont implantés en Europe.
0: D'accord.
1: Et qui délaissent volontairement la sélection quand ça les arrange.
0: Okay.
1: Que ce soit Christian Pulisic qui justement a fait en sorte de ne pas se rendre au championnat d'Amérique du Nord l'année dernière. Ou même Giovanni Reina qui... en plus d'être un peu profité du népotisme et d'être une légende du soccer,
0: oui.
1: D'être le fils d'une légende du soccer,
0: oui.
1: A quand même un comportement assez déplorable sur le terrain. Et ces deux-là, par exemple, même si Pulisic est quand même plus talentueux en soi, ces deux-là, ils vont être appelés sans la moindre contestation.
0: D'accord. Donc du coup, ça fait que du coup, on arrive sur une sélection bon, qui a brillé du coup, pour leur premier match.
1: Oui, contre un Paraguay bon qui... Voilà quoi, on va pas épiloguer sur le niveau du Paraguay lors de ce match, mais c'était peut-être l'équipe la plus faible sur tout ce que l'on a vu pour le moment.
0: D'accord. Et ensuite, du coup, on va juste faire un petit retour sur les prochains matchs qui arrivent, notamment le France-Sénégal. Qu'est-ce que tu peux nous en dire ?
1: France-Sénégal, étant donné mon jeune âge, on va dire que c'est la première fois que je vais voir ce match-là en Coupe du Monde, ce qui n'est peut-être pas le cas de tout le monde autour de cette table.
0: Et vous, du coup, est-ce que je vais poser la question, vous avez les souvenirs de France-Sénégal de 2002? Ah, papa.
2: Alors, France-Sénégal, c'est... Ça, c'est comme on dit, c'est un derby. Hein. C'est un derby parce que Sénégal, champion champion d'Afrique, la France.
1: Vraie championne d'Afrique, la vraie championne d'Afrique. Ouais.
0: Ouais, c'est vrai qu'il y a, cette question de si c'est eux ou c'est Maroc. Le Maroc qui a gagné.
2: Non, le Sénégal, champion d'Afrique, la France aussi qui a eu ses étoiles et tout. C'est vraiment un derby et tout le monde est pressé hein, de voir ce qui va se passer. Surtout que la Côte d'Ivoire donc a pu respecter ou maîtriser la France récemment dans un match amical. Donc ça laisse la voie libre à toutes sortes d'interprétations, toutes sortes d'idées. On se dit ah mais tiens. La France peut être battue par le Sénégal, la France va battre le Sénégal, la France n'a pas fait jouer ces cadors là, c'est ceux qui ont gagné la Ligue des Champions, donc dont Désiré Doué, Dembélé et autres. Mais bon.
0: Okay.
2: En même temps, on se dit.
0: Ça peut être un beau match.
2: Ça peut être un très beau match. En fait, ce qu'il faut retenir, c'est que cette Coupe du Monde là va avoir donc le mérite de vraiment refléter la réalité du terrain. C'est-à-dire que 10 équipes africaines dans la Coupe du Monde, oui, c'est intéressant, c'est jouable, c'est faisable. Et c'est en même temps les mêmes joueurs qu'on retrouve partout dans les championnats.
0: Très bien.
2: Joe, je ne sais pas ce que tu en penses. Hein.
3: Je suis tout à fait d'accord avec toi.
0: Très bien. Donc du coup là on va juste clôturer avec Mathieu. Donc merci Mathieu pour ta présence ici. On peut te retrouver où exactement?
1: On peut me retrouver sur Paris, sur le site de 12e homme où j'essaie d'écrire régulièrement, sur les réseaux sociaux, donc justement avec le même nom où on fait un peu d'actualité, on fait un peu d'histoire, on fait un peu d'analyse, on fait un peu de tout, quoi. On fait un peu tout ce qui nous tombe sur la main. On peut aussi nous retrouver, me retrouver en pige sur le site et le magazine SoFoot,
0: qui est
1: la réputation des plus approuvés, et puis peut-être dans d'autres magazines avec le temps. Quoi.
0: Très bien.
2: En tout cas, merci de nous avoir accompagnés tout au long de cette émission. L'émission est en rediffusion, était donc aussi... En podcast sur c-la.fr, sur tous nos médias associés. Et merci. Franchement, merci de ta contribution. Et puis, écoute, donc la chose la plus facile, c'est de te retrouver sur SoFoot.
1: Oui, on va dire que SoFoot est le site 12e homme que vous pouvez retrouver sur Internet.
2: Et 12e homme, ah oui, parce qu'effectivement, sur le terrain, il y a 11 joueurs. Et c'est donc ça. toi tu le deuxième,
1: okay, d'accord. On voit tout derrière la ligne. C'est ça.
0: Très bien, mais merci beaucoup.
1: Merci, on va écouter. Bonne journée tout le monde, bonne journée les auditeurs.
3: Merci à toi aussi.
2: Merci à toi aussi. Ouais.
0: Merci.

0: La Côte d'Ivoire va rentrer en jeu dans pas très longtemps. Ce soir, contre l'Équateur.
1: C'est ça. La Côte d'Ivoire donc est en lice aujourd'hui. Bon, ce sera très tard, mais pour les fans de football, c'est pas voilà. Ils pourront suivre ce match-là. La Côte d'Ivoire qui défrait la chronique.
0: Qui défrait la chronique pour
1: hein?
0: Parce que il y a un certain joueur qui a dit qu'il s'appelait John Michael.
1: Oui, John Michael Sarre. Oui, mais non, mais ça c'est l'immaturité ivoirienne, ça c'est l'ambiance en Côte d'Ivoire. Ça a commencé, hein, ça, c'est-à-dire les joueurs eux-mêmes font partie du buzz. Donc ils ont créé justement cette hilarité là. Et puis bon, mais tout le monde suivra ce match donc avec l'Équateur. Soyez rassurés, 1h du matin, c'est pas très tard. Hein, donc
0: Et pour nous parler de comment la Côte d'Ivoire va vivre ce mondial, nous avons Cédric Kofi au téléphone. Est-ce que tu nous entends?
2: Bonsoir Marie-Line, bonsoir à tout le plateau. Effectivement, je vous entends.
1: Alors, il s'appelle Cédric Messian, c'est ça? Cédric Messian Kofi, hein? Comment?
2: Cédric Niensa.
1: Niensa Kofi, voilà.
0: Donc, il est expert en gestion opérationnelle d'événements. Moi, je l'ai connu sur la CAN en Côte d'Ivoire. Donc, il va nous parler des fan zones, il me semble, c'est ça?
2: C'est ça.
0: Vas-y, je t'écoute. Donc, déjà, est-ce que tu peux nous expliquer comment est venue l'idée?
2: Alors, l'idée est venue du fait que les différents stades qui ont été mis à la disposition de toute la population pour la CAN devait continuer de servir, devait continuer de faire vivre la passion du football. Alors, depuis très longtemps, hein, depuis même la Coupe d'Afrique des Nations précédente, les matchs étaient déjà diffusés ça et là. Et pour la Coupe du Monde, l'ONS a décidé de remettre le couvert, de permettre à toutes les villes qui disposent d'un stade d'organiser des séances de diffusion en direct pour les 104 matchs de la Coupe du Monde. Donc, depuis que la Coupe du Monde a commencé, c'est retransmis dans la majorité des stades, mais pas que.
0: D'accord.
2: On a des grands espaces qui ont ouvert aussi pour permettre toujours à la population de suivre. Et puis on est en Côte d'Ivoire et on sait tous l'amour que les Ivoiriens ont pour le football. Donc pour permettre à tout le monde de vraiment profiter de cette coupe du Monde.
0: D'accord. Et c'est qui à l'initiative? C'est l'ONS, il me semble. Tu peux rappeler aux auditeurs et aux
2: auditrices. Dans les stades, c'est ça, dans les stades, c'est l'ONS. L'ONS, c'est l'Office national des sports. Ils sont en charge et ils ont la gestion de tout ce qui est infrastructure sportive sur toute l'étendue du territoire. Donc, c'est eux qui mettent à disposition les stades pour permettre aux gens de faire des diffusions en direct, de venir assister aux matchs. Il y a des shows même après les matchs, avant les matchs. Franchement, c'est bonne ambiance et tous ceux qui ont commencé à fréquenter ces fan zones-là sont vraiment satisfait de tout ce qu'ils voient là-bas.
1: Est-ce qu'on peut citer des noms, des endroits, des quartiers où ça se passe exactement, que les gens, la diaspora se repère un peu?
2: C'est ça. Par exemple, on a le stade Félix Houphouët-Boigny qui est au plateau. On a le stade Alassane Ouattara qui est à Niama et Bimpe. On a le stade Laurent Pokou qui est à San Pedro, pour ceux qui sont sur San Pedro. Je vais donner les gros stades, hein, parce que toutes les localités qui disposent d'un stade diffusent. On a le stade de Yamoussoukro, on a le stade de Boaké, celui de Korogo. Voilà, pour les gros stades.
1: Et donc, en fait, explique-nous un peu. Les gens, ils vont là-bas, ils ont des écrans géants, et ils vivent les matchs de la Côte d'Ivoire en direct.
2: En vrai, ça dépend du stade. Chaque stade a son format. Par exemple, à San Pedro, les diffusions se font à la fois sur les écrans du stade, ça veut dire les écrans d'affichage du stade, mais aussi dans l'espace VIP du stade, il y a les écrans de télévision qui ont été installés pour ceux qui veulent s'asseoir dans un salon un peu feutré, climatiseur. Maintenant, pour ceux qui aiment l'ambiance gradin, ils sont dans les gradins, il y a à manger, il y a à boire, il y a la sécurité surtout, parce que dans les stades, c'est surtout cet aspect-là qu'il faut... sur lequel il faut vraiment miser, parce que dans l'excès de joie comme dans l'excès de tristesse, tout est possible, surtout quand on parle d'émotion et de foot. Donc tout est mis en œuvre pour que tout se passe bien. Par contre, à Ibimpe, c'est vraiment des grands écrans géants qui sont sur, sur la piste d'athlétisme, avec des sièges en bas, mais aussi des salons VIP. C'est un peu chaque stade qui fait sa disposition en fonction de ses moyens et puis de sa vision.
1: Il s'appelle Cédric Miensa Kofi.
2: C'est ça.
1: Expert
0: en gestion d'événements.
1: En gestion d'événements sportifs.
2: Mm-hmm.
1: Merci. En tout cas, c'est quoi le pronostic de Cédric
0: pour le match?
2: Pour les éléphants?
0: Oui, pour les éléphants.
1: Qu'est-ce qui va se passer?
2: Je pense que...
1: À Kradio ou même pas à Kradio?
2: Je pense que ça sera un peu serré. La Côte d'Ivoire va l'emporter. 3-1.
1: Le coup du marteau ou pas le coup du marteau?
2: Non, le coup du marteau. Et ça vient d'Akadio directement.
1: Toujours. Il faut faire attention à la deuxième mi-temps. C'est... Les gens n'ont jamais compris que ça se passe à la deuxième mi-temps.
2: Exactement. Ils n'ont jamais compris. Ils rient toujours à la première mi-temps, mais à la deuxième mi-temps. C'est plus la même équipe.
1: Franchement, merci beaucoup. Mais de temps en temps, il faut que tu nous éclaires un peu sur ce qui se passe en Afrique, ce qui se passe au niveau de la Côte d'Ivoire sur les événements sportifs et tout. Et tout. Franchement, je vois que tu as une lecture très, très, très transparente. Hein, c'est bien, c'est un plaisir. Moi, je te découvre, mais c'est un grand plaisir. Désormais, Marie-Line, elle est à la technique et à la réalisation. Voilà, donc je pense que ça peut être quelque chose de jouable, que tu nous expliques un peu comment ça se développe là-bas et tout ça.
2: C'est ça. Et puis moi aussi, c'est un réel plaisir pour moi de participer à cette émission. Il faut dire que je fais des contenus sportifs sur mes différents réseaux.
0: Mm-hmm.
2: Mes différents réseaux.
0: Il faut le suivre.
1: Il faut nous dire c'est où, c'est quoi les différents réseaux, il faut les citer.
0: Sur TikTok.
2: Sur TikTok, principalement, mon compte c'est Cédric, simplement, je pense, Cédric.
0: Donc, je mettrai dans le lien du podcast.
2: Voilà, j'explique un peu comment les disciplines sportives sont nées, comment est-ce qu'elles ont réussi à s'implanter en Côte d'Ivoire, comment est-ce qu'elles évoluent, et puis le nombre de licenciés, ce genre de petites informations hein, pour permettre un peu à tout le monde d'avoir une ouverture d'esprit plus large sur le sport, ne pas avoir... que dans la tête que c'est juste pour les muscles ou juste pour l'amusement. Le sport, c'est un métier. Le sport fait vivre son homme. Le sport, c'est une industrie. Le sport, c'est la plus grosse manne financière du monde. Donc, il faut que la majorité des différentes personnes qui sont sous nos cieux le comprennent et comprennent aussi les enjeux, qu'ils sachent que même si je suis balayeur, je peux être balayeur au stade, je peux être balayeur pendant un événement sportif parce que il y a des métiers qui sont liés à ça. Si je suis soigneur, si je suis hôtelier, si je suis médecin, il y a toujours des ramifications qui ramènent au sport. Donc, il faut vraiment communiquer sur ces choses-là pour permettre aussi aux gens de revenir vers le sport, même si ce n'est pas pour le pratiquer. Mais ça va permettre aussi que l'estime qu'on a pour le sport, c'est-à-dire de façon nationale, puisse grandir, qu'on puisse prendre plus au sérieux nos différentes équipes nationales, parce que dans l'entendement de tout le monde, c'est le basket, le foot, mais il y a aussi la pirogue, il y a aussi les jeux de dames, il y a aussi le scrap, il y a aussi très l'aviron. Donc, c'est ça qu'on essaie de communiquer.
1: En tout cas, merci beaucoup. Avant de terminer, Joe, tu es avec nous. Merci d'être venu aussi.
3: Voilà, de toujours m'accueillir.
1: Tu avais un petit message?
3: Oui, déjà, en premier temps, je souhaite déjà, moi, par rapport à mon actualité, c'est déjà, c'était mon anniversaire, et puis il y a eu beaucoup de gens sur les médias à me souhaiter la joyeuse anniversaire, tout ça, ça me touche, et c'était juste pour, parce que je suis à l'antenne, leur remercier, tu vois, du cœur, et je vais continuer à envoyer, des bonnes vibes, et sachant qu'actuellement, on parle beaucoup de foot, on a notre CAN aussi ici à Rennes.
1: Ouais.
3: Je remercie toute l'organisation, à Marilyn aussi de faire tourner mon son là-bas et puis d'envoyer le nom de Jolango, sachant que il y a aussi une surprise. Tu vois, les gagnants de la CAN, ils vont gagner justement, 24 heures dans un spa qui se trouve à Chavagne. Ça s'appelle le Room et on pourra se retrouver là-bas pour faire la fête dans un endroit qui est assez cosy, agréable et puis après l'effort, le confort, quoi.
4: On va en reparler, on va parler de tout ça. En tout cas, merci et Joe. On va terminer donc avec un son qui est peut-être pour tous ceux qui supportent l'Équateur. Hein, c'est un souhait de Pacho, c'est ça, comment il s'appelle ?
0: Non, c'est un artiste que j'ai découvert. Il s'appelle Jean Briel, oui.
4: Jean Briel. Voilà, d'accord.
0: Je ne sais pas si la prononciation est exacte. Donc,
4: Briel, et c'est Pacho du PSG, c'est ça ?
0: C'est Pacho qui nous a fait découvrir, oui, du PSG.
4: Du PSG. Écoute, un coucou à Pacho. Et bon, voilà, ton son, on l'écoute sur Radio Syllab actuellement et ça fait plaisir. Il s'appelle Jean Briel et c'est avec

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